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2: Alors, j'ai failli annuler ce soir parce que j'ai vraiment eu une extinction de voix depuis ce matin. Et en fait, j'ai passé trop de temps cet après-midi à me demander si j'allais prendre de la cortisone ou pas. Et tu sais, tout ce moment où t'as peur de prendre un médicament, tout le monde fait cortisone, je suis pas sûr. Et en fait, on a décidé de la prendre, mais il y a qu'une demi-heure. C'est vrai? Donc ça veut dire que dans une demi-heure, je vais être en pleine forme, avec une voix nickel, mais j'aurai fini mon passage. Et c'est ce qui me contrarie énormément, c'est de savoir que je ne vais pas dormir de la nuit parce que j'ai pris une dose de cheval et qu'on est quand même à Montreux un lundi soir et que je risque de faire la fête tout seul dans ma chambre majestique. Donc tout ça pour vous dire que je suis en 409. S'il vous plaît, quelqu'un viens. Ah oui, c'est pas des blagues. Moi, j'étais venu vous parler de l'importance pour sauver un couple, parce que j'ai dû sauver mon couple il y a quelque temps, l'importance des séries télé. Si vous sentez que votre couple part à volo, que l'histoire d'amour part à volo, ou dans la région de volo, faites comme moi, démarrez une série télé. Une bonne série télé américaine, bien foutue, avec plein d'épisodes. C'est une femme, elle ne partira pas avant la fin de la saison. Si elle doit se barrer avec un gars, le gars il va attendre en bas de chez vous le 12e épisode parce qu'elle veut savoir la fin avant de vous quitter, c'est sûr. Donc t'as 12 épisodes pour sauver ton couple. Moi j'ai réussi. On reste pas pour la même raison. Moi je regarde parce que je suis un garçon, donc je vis l'instant présent. Les garçons, c'est pour ça que vous êtes avec nous dans la vie, parce qu'on vous fait vivre le présent. Vous, vous êtes des filles, vous avez déjà le cerveau d'Angela Merkel. Vous êtes déjà très élaboré. Vous savez ce que vous faites vendredi prochain à 14h30. Nous, on vit l'instant présent. Pour la plupart des garçons là, ici, ce soir, on est au spectacle pour l'instant. Vous savez, vous êtes déjà dans demain. Nous, on vit l'instant présent. C'est ça, un garçon. Nous, on voit un ballon, on perd un quart d'heure. Oh, putain, ballon. Elle est partie sous la voiture. C'est pour ça que ta femme dit oui Manu, c'est super, il y a un ballon, c'est génial. Puis toi t'y vas, on laisse jamais un ballon seul en détresse. On va essayer de récupérer ce ballon quand même. Attends, c'est ça un garçon. Un garçon vit l'instant présent. T'as jamais vu ta femme qui dit allez vas-y fais une passe. Nous on vit le moment présent. Nous on retrouve un briquet dans la poche du short de l'année dernière, on est content. Oh putain! Puis tu vas le montrer à ta femme, ton trophée nul dans la cuisine. Ça? C'est là! Quoi? Juste là! Ça nous fait un autre quart d'heure, elle a déjà repeint la cuisine 4 fois, on s'est rendu compte de rien. Putain! L'année dernière, putain! Ah bah, marche plus! On se le remet dans la poche pour l'année d'après. C'est ça, un gars. Donc nous, quand on regarde la série télé, eh ben on lit le générique. Written by Michael Johnson. Très bien. Elle a déjà fait son enquête. Premier épisode. Il n'y a pas encore eu une seule image. Elle te dit, ok, d'accord, j'ai compris, c'est la sœur. La sœur de quoi? La sœur de qui? Il n'y a pas d'image, c'est encore noir, il n'y a pas d'acteur. Non, mais ça va être la sœur, tu vas voir, ça va être la sœur la coupable, je suis sûr. Il y aura le shérif et la sœur, il y aura une sœur jumelle, ça va être elle la coupable. Bon, bah alors nous coucher, puisque t'as encore compris toute la série. C'est dingue comment elle veut comprendre à chaque fois, alors que moi je vis le moment présent. Moi, épisode 1, j'aime jamais la série. Tu sais, aujourd'hui, on est obligé de regarder les séries. T'as pas vu The Handmaid's Tale? Mais t'es un malade. T'as l'impression d'être une merde parce que t'as pas vu la dernière. Non, mais je vais le mater, je vous jure, restez là, les gars. Épisode 1, je dis toujours, ouais, je sais pas. Pas rentré dedans. C'est pas... Épisode 3, je suis chez le tatoueur. Ici, vous mettez tous les acteurs. Là, vous mettez l'équipe technique. C'est moi qui vous paye, je sais ce que fait. Et là, vous me ferez la tête de la sœur parce que je pense que ma femme a raison, c'est la sœur. Épisode épisode 7, je deviens le junkie qui m'a conseillé la série. Les séries font de nous des junkies. Faut absolument que tu regardes une série. On est comme des malades, on n'arrête pas, on binge la série télé. On regarde, là, on est à l'épisode 7. Là, je fais les 100 pas sur le trottoir parce que j'ai pas le droit d'être là-haut quand elle est au boulot. Elle croit que je regarde sans elle, donc elle m'enferme à l'extérieur, donc j'attends qu'elle rentre du boulot. Enfin, qu'est-ce qu'elle fout, bordel? T'as pas une série à mater? T'as pas une clé USB avec une série dessus, non? T'as rien à regarder? Même avec les sous-titres en portugais, j'en ai rien à foutre. Y'a pas un truc à mater? Putain, mais qu'est-ce qu'elle fout? C'est pas possible. Si on a passé ce petit deal, elle et moi, où elle m'a fait promettre, mon cœur, tu regardes pas sans moi. Mais oh, ça se voit pas que je t'aime? Je t'attends. Elle est partie bosser, j'ai regardé sans elle. Puis le soir, quand elle rentre, je re-regarde. Je lui dis pas que j'ai maté, je remate avec elle l'épisode. Ça rend fou les séries télé. J'adore regarder ça avec elle. Tu connais ce moment où le gars va dire un truc hyper important et tu le sais, hyper important pour la suite de l'histoire? Tu vois ce moment? T'es hyper concentré, mais t'as pas compris ce que le gars a dit. Elle, elle a compris. Tu lui demandes de te dire ce que le gars a dit, mais elle veut pas te le dire parce que si elle parle pendant que le gars parle, elle va rater la suite de ce que le gars est en train de dire. Donc il faut faire pause, mais la télécommande n'est jamais là quand il faut faire pause dans l'urgence. Tu vois ce moment où le mec arrive et qu'il dit:
0: je vais te dire une bonne chose, Jensen.
2: Moi, je suis là.
0: Dans ce même.
2: Quoi? Qu'est-ce qu'il a dit? Dis-moi, qu'est-ce qu'il a dit? Attends, arrête de parler. Mais dis-moi ce qu'il a dit. Bon, bah, fais pause. Elle est où, cette putain de télécommande? C'est pas possible. J'ai l'impression que ma télécommande me vit dans la maison, elle me fait des blagues. Je vais aller me cacher dans la cuisine. Je l'ai trouvée, elle était dans l'évier. Pause. Dis-moi ce qu'il a dit, bordel, c'est pas possible. Épisode 12. Bah, parfois, il n'y en a pas. Alors, épisode 10, tu peux faire une mini-déprime, voire une grande dépression, parce que tu pensais vraiment qu'il y en avait 12. Et tu sais, tu t'étais planifié le week-end, tu t'es dit, on se fait le 10 vendredi, le 11 samedi, et le 12 en beauté dimanche. Et elle avait même dit, peut-être qu'on se fait pas, on se fait rien le samedi, on se maque le 11 et 12 dimanche, comme ça on envoie deux. Vendredi, il n'y a plus d'épisode. Merkel est à côté de moi, elle me regarde. Mais alors, à deux secondes, je crois qu'il n'y en a plus.
3: Quoi?
2: On va devoir faire quoi maintenant? Sortir dehors, revoir des gens? Ben oui. Et puis prendre une douche surtout.
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0: Non, ce que je voulais vous montrer, évidemment, c'est que il ne faut jamais dire jamais à un enfant. Ça sert à rien. Parce qu'évidemment, un enfant, il est plus fort que toi. Il va te faire renoncer à tes principes. Et moi, je ne savais pas. Alors moi, les principes, j'en avais plein avant que ma fille arrive. Je disais, ben déjà, ma fille, elle mangera bio, ça me paraît essentiel. Ouais, je parlais comme une connasse. Bah parce que j'ai pas du tout envie qu'elle se gaffe de gluten, de graisse hydrogénée, d'OGM, no way, quoi. Ouais. La télé, hors de quest. No. Parce que je vais pas me servir de la télé comme d'une baby-sit de substitution. Je veux dire, faut savoir ce qu'on veut dans la vie, tu vois. Télé, bébé, hello, choose life. Les jouets? Ouais, bien sûr. Non, ma fille, elle n'aura que des jouets en bois. Filière allemande, ouais, 100% naturelle. Oh, si. Bah, c'est du bois d'arbre. Oui, oui, ça c'était moi avant. Seulement, comment dire... Le jouet en bois. Quand tu te l'es pris trois fois dans la gueule... Ah, c'est massif le bois, hein, ça c'est pas assez... C'est le principe. Ah bah évidemment, tu le fous à la poubelle et tu cours chez Fisher Price comme tout le monde, acheter le premier jouet en plastique qui clignote et qui fait du bruit. Terminé. Parce que le bois, ça clignote pas. Non, sinon les cerfs, ils ouvriraient les portes, c'est comme ça. Et pour les autres principes, c'est pareil, à la première difficulté, tu renonces, évidemment. Attends, chérie, je discute avec le monsieur qui est charmant, donc arrête de pleurer, s'il te plaît. Chut, tais-toi. Oh, caprice, tais-toi. Chut, va chercher un Kinder Pingoué au frigo, dépêche-toi. Deux, si tu veux, je m'en fous, il est 19h, tu manges ce que tu veux, des Kinder, des chips, du Coca, du popcorn, hein? Oui, t'as pas de dents, bah tu bois avant, et puis tu... Voilà. Alors en fait, je vous disais, c'est la chaudière. Quelle âge, ouais, je sais pas. Alors que je l'entretiens, ouais, bien sûr. Attends, une seconde. Mets-toi devant Gulli, chérie. Eh ben parce que Gulli, c'est bon, c'est good, c'est Gulli good. Ah bah Gulli, c'est la chaîne enfant, c'est... Ça, moi, je connaissais pas, ça sauve des vies, je peux vous le dire. Ah, moi, sans Gulli, je serais morte, c'est sûr. Ou ma fille, je sais pas, mais une des deux. Hein. Ou le chien, qui a rien à voir, le pauvre. Mais en tout cas, on serait moins nombreux dans l'appartement. Gulli, c'est un service de santé publique. C'est pour ça qu'ils l'ont mis sur la 18. C'est un numéro d'urgence, Gulli, je pense. Mais bon, on est tous... qu'est-ce que tu veux? On est tous pareils, les parents, on finit tous par céder, plus ou moins tard, c'est tout. J'ai remarqué qu'il y avait deux catégories de parents, d'ailleurs. Il y a, comment dire, il y a ceux qui luttent quand même quotidiennement, tu vois, pour conserver leur autorité, leurs valeurs, et puis... Mais alors, il y a ceux qui lâchent tout très vite. Moi, je les reconnais facilement, les deux catégories, c'est en voiture, sur autoroute, tu sais. En général, ceux qui ont le pare-soleil noir, ils luttent encore. Ceux qui ont le pare-soleil Winnie l'ourson, Dora l'exploratrice... Ah bah oui, ils sont passés de l'autre côté de la barrière, là. C'est bon, ça y est, allez hop.
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2: Ah, ça donne envie de chanter, ça donne envie de danser, ça.
3: Ça suffit, il pleut déjà. Ça suffit. Ah, je m'entends. Oh, c'est beau.
2: Tu t'entends?
3: Oui, bien. Je m'entends. Mais j'évite la pluie.
2: Bonsoir, mon cher Jérôme.
3: Bonsoir, mon cher Yves.
2: Et bonsoir à tous les auditeurs
3: de ce vendredi soir
2: pour le direct. Deuxième vendredi du mois. Ça signifie donc, comme d'habitude, soundtrack.
3: Oui, mais le premier, c'est... Enfin, non, c'était autre chose. Oui.
2: Mais le premier, c'est... Faut en parler. Et nous, on en parle également. Mais de musique, de films, de cinéma. Et... En petit fond sonore, on a America,
3: oui,
2: qui vient de West Side Story.
3: Ah bah oui.
2: Et c'est un bon début justement pour parler des comédies musicales.
3: Bah c'est le classico del classico.
2: Ah, tout à fait.
3: Voilà, autant commencer par un truc consensuel.
2: Tout à fait.
3: Parce que dans consensuel, il y a sensuel. Voilà.
2: Et ça, c'était le mois dernier qu'on a fait février. On était dans les films d'amour. Et justement, quand on se met en couple, après, qu'est-ce qu'on fait? Bon, on va voir les comédies romantiques et les comédies musicales, non?
3: Oui.
2: C'est une belle introduction. Voilà.
3: Voilà.
2: Ça te va?
3: Oui, ça me va. Y allons.
2: Et donc, pendant une heure, nous allons voyager à travers plus de 60 ans de cinéma, même plus.
3: Oui,
2: mais on dit 60 ans parce que West Side Story c'est 61, et on va de West Side Story à Metal Lords, si tout se passe bien pendant cette émission, en passant par... On dévoile
3: tout un
2: ou pas?
3: Non, plein. On n'a pas le temps.
2: On ne sait pas si on pourra tous les faire.
3: Il y en a trop.
2: Et ces films donc, ont un point commun, la musique n'y est pas seulement un accompagnement, elle est le moteur du récit et parfois même le langage des personnages.
3: Par contre, on a dit comédie musicale, mais pas que. On peut aussi avoir des films avec des thèmes musicaux.
2: Ouais. On a déjà fait des biopics. Mais c'est vrai que on se dit... Des films qui parlent de groupe, on avait déjà fait Spinal Tap par exemple dans ce concept là, mais il y a aussi on est dans le milieu musical, ça parle d'un groupe, ça parle de musiciens, donc on a fait un petit mix un peu de tout.
3: Des fois mieux qu'une comédie musicale d'ailleurs, il y a certains trucs, je pense à The Rock Boat qui n'est pas une comédie musicale et qui cause des fameuses radios pirates en Angleterre. On aurait pu en parler aussi.
2: On aurait pu également.
3: Et c'est pas une comédie musicale et pourtant.
2: Ouais, et pourtant. Je me rappelle, je raconte une petite anecdote aux auditeurs. Quand j'ai évoqué à Maître Jay l'idée de thème pour cette émission, sa réaction fut...
3: Ça a été un peu ça.
2: Vous entendez le bruit, c'est...
4: Les comédies musicales n'ont jamais été une passion, je m'y suis toujours profondément ennuyé.
2: Ouais, d'accord, je n'arrive pas à décoller sur ce genre cinématographique. Ouais. Zéro connaissance, zéro musique en tête.
3: Oui.
2: Donc... Ouais, et on partait un peu de loin à ce niveau-là,
3: C'est pas comme si à la radio on parlait que de choses que l'on connaît.
2: Oui.
3: Voilà, merci Yves.
2: Mais j'ai quand même les hits comme Flashdance.
3: Ah oui, ouais, bah moi ça m'a la danse.
2: Et le compositeur Giorgio Moroder, les chansons de Grease, de Fame et plein de chansons devenues populaires. Et donc, on se rappelle pas forcément qu'elles viennent justement d'un film ou d'une comédie musicale. Et quand en plus j'ai abordé le côté qui pouvait être intéressant, c'est-à-dire décalé, rock'n'roll et horrifique de certaines comédies musicales, ça décide de faire comme pour l'émission de décembre où on a abordé Noël en version Destroy Badass. Ouais. Son intérêt s'est un peu accru, hein.
3: Oui. Ah moi j'aime bien, au contraire.
2: Ouais.
3: Et donc, c'est pas la première. Et puis on n'a pas fait que Noël, hein. On a fait aussi la Saint-Valentin. Enfin des tas de trucs sympas que j'adore.
2: Et donc j'avais annoncé la couleur. Et si vous attendiez la mélodie du bonheur, Mary Poppins, La Reine des Neiges, des films comme ça.
3: Non.
2: Oui mais non.
3: Non.
2: Donc, on commence quand même donc avec West Side Story parce que même si on dit c'est un classique, on est quand même dans le milieu du rock'n'roll, du concept les gangs.
3: Oui.
2: Donc, c'est pas si rose que ça.
3: Ah bah non.
2: Et donc, tu nous en parles un tout petit peu de West Side Story parce que j'ai bien causé. Je vais aller boire un verre d'eau.
3: Ah oui, carrément, au moins. C'est une adaptation moderne de Roméo et Juliette. Hein, on le sait, le film transpose la tragédie de Shakespeare dans le New York des années 50. Deux gangs rivaux s'affrontent dans les rues de Manhattan. Les Jets et les Sharks.
2: Ouais.
3: On dirait des équipes de foot, en fait. Au milieu de ces tensions, l'amour entre Tony, ancien leader des Jets, et Maria, dont on entend la chanson, sœur du chef des chars, c'est vraiment américain, hein. Ouais. Leur rencontre lors d'un bal déclenche une histoire passionnée. Ah bah évidemment impossible, faut pas déconner. Alors je sais pas s'il y a du poison. Ce Roméo et Mouillette, ça finit mal, hein. Enfin bon, bref, c'était pas le même film.
2: Là, on est plus avec des couteaux et des trucs comme ça. Hein.
3: Oui, voilà. Donc Tony et Maria tentent malgré tout de s'aimer dans un monde qui refuse leur union. Oh, c'est beau. La spirale de la haine mène à une issue tragique. Ben si, sûrement un hot dog à varier, je sais pas. Et le film mêle chorégraphie spectaculaire et thèmes sociaux, immigration, racisme et violence urbaine. Finalement, c'est très actuel.
2: Ouais.
3: West Side Story reste l'une des comédies musicales les plus qui a eu influencé le plus l'histoire du cinéma. Et je crois que ça a même été repris encore récemment par.
2: Il y a eu une redite du film il y a 5 ou 6 ans, quelque chose comme ça. Donc, je sais plus. Et je crois que c'est Spielberg qui est derrière.
3: Oui, c'est Spielberg, mais c'est moins que ça. C'est moins que ça parce que j'en avais parlé avec Patoche.
2: Ouais.
3: Il a fait son West Side Story.
2: Ouais.
3: C'est ça, c'est ce qu'il a dit d'ailleurs. Bon. Bah, il peut, hein, il a l'argent. Donc. Mmh.
2: Et au départ, c'est une comédie musicale à Broadway qui justement était adaptée au cinéma.
3: Bah,
2: et
3: souvent.
2: En musicien, du moins en compositeur, on a quand même Monsieur Leonard Bernstein.
3: Oui.
2: Oui. On va pas sortir sa filmographie, sinon on a fini l'heure.
3: Voilà, l'un des plus grands compositeurs américains du XXe siècle, chef d'orchestre, compositeur classique, formé à Harvard, c'est au Curtis Institute, bien sûr. Voilà. S'il veut, il peut reprendre le boulot bientôt. Tiens, on va, hein, parce que nous on y tient, hein. Puis faut pas déconner, hein. On ne plaisante pas avec la bouffe. Voilà. Mmh. Influence de Monsieur Bernstein, le jazz, la musique symphonique, on s'en serait douté, la musique latine. Et bah évidemment Broadway. Ouais, bah oui, on est aux États-Unis. Il est connu pour les comédies musicales, donc
2: West Side Story.
3: Voilà.
2: Et en 57, donc pour la comédie musicale à Broadway sur scène.
3: Oui. Ah bah oui, parce que oui, ça servait de galop d'essai
2: et donc adapté en 61 au cinéma.
3: Ouais.
2: Et il a travaillé avec des compositions symphoniques, comme par exemple chef du New York Philharmonic.
3: Oui,
2: ce qui prouve aussi qu'il a un niveau.
3: Oui. C'est un Williams avant l'heure, lui. C'est un peu ça.
2: Et au niveau West Side Story, ça mélange les rythmes latino-américains, justement comme tu disais, du jazz et de l'orchestration classique. Tout ce qu'il sait faire.
3: Oui, c'est ça. Bah c'est ça. Donc on est pas trop.
2: Et on va pas trop s'étendre finalement
3: parce qu'il y en a plein. Il va falloir y aller après dans les grandes années.
2: Et c'est un tel classique que justement. On a voulu commencer par là, parce que, mais...
3: C'était une entrée en matière.
2: On va rentrer un peu plus dans les années 70, on passe les années 60 où il y a eu pas mal, justement, années 50-60, il y a eu beaucoup de comédies musicales, tout ce qu'on vous a annoncé, qu'on ne va pas vous faire, justement. Et
3: 74.
2: On va passer plutôt de l'autre côté du paradis. Oui. Avec un fantôme.
3: Oh, ça c'est beau, c'est bien dit. Oh, c'est...
2: Phantom of the Paradise, film de Brian De Palma, et on va aller en enfer. Voici The Hell of It.

0: Allez, on laisse tourner le petit piano baltringue qu'il y a derrière. Et on va le mettre en bed, la chanson qu'on vient d'écouter.
1: Oui, oui, oui.
0: Donc, la chanson qui s'appelle donc The Hell of It, chantée par Paul Williams, provient du film Phantom of the Opera de 74, réalisé par...
1: Brian De Palma.
0: Eh, quand même.
1: Ouais. Phantom of the Paradise, satire musicale sombre et baroque. Le film suit Winslow Leach, un compositeur naïf, dont la musique est volée par le producteur machiavélique Swan. Ah ouais, tiens, ça me rappelle quelqu'un. Ça. Non. Accusé à tort et défiguré lors d'une fuite, Winslow devient une mystérieuse figure masquée. Il se cache dans le théâtre rock appelé Paradise. Ça tombe bien, c'est fou, ouais. Hein, c'est dingue. Obsédé par la chanteuse Phoenix, il conclut un pacte avec Swan. Sa musique sera jouée, mais à un prix terrible.
0: Et donc, on est dans un film qui mêle horreur, rock et comédie musicale. On vous a annoncé qu'on allait faire comme dans un côté décalé.
1: Bah,
0: et justement,
1: trop,
0: le côté rock et horreur, dans une comédie musicale, quand c'est arrivé dans les années 70, ça a été très bien... très bien prouvé à ce niveau-là. Il s'inspire donc à la fois du fantôme de l'opéra de Faust et de Dorian Gray. Et ouais. L'histoire dénonce donc l'exploitation des artistes par l'industrie musicale.
1: Non.
0: Et avec le temps, le film est devenu un véritable film culte également.
1: Oui.
0: Et celui donc qu'on entend chanter cette chanson, c'est le compositeur Paul Williams.
1: D'accord, il fait ça aussi.
0: Ouais, ouais. Et donc, auteur-compositeur américain, majeur des années 70, avec une formation autodidacte.
1: Oui.
0: Et, mais profondément ancré dans la tradition pop et songwriting californien. Bah, on sait quand même que dans les années 60,
1: oui.
0: Il y a eu un gros creuset de folk et compagnie.
1: Bah, depuis,
0: et, donc, ouais. il a de belles influences.
1: Oui, le rock, la pop orchestrale et le théâtre musical, tout ce qu'il faut. Et avec une filmographie notable, dont Phantom of the Paradise, The Muppet Movie.
0: Ouais, avec Kermit et compagnie.
1: C'est ça. Il y a un Oscar d'ailleurs pour The Rainbow Connection.
0: Ouais.
1: Et il a collaboré aussi avec Barbara Streisand et David Bowie.
0: Oui, quand même. Il y a
1: et dans ce film, justement, William mélange glam rock et musique théâtrale. Bah, quand on écoute ce qu'on écoute, oui.
0: Oui.
1: Je pense que oui.
0: Donc c'est un univers foutraque, baroque.
1: Oui.
0: Mais voilà, faut réussir à rentrer dans le film. Mais une fois qu'on a compris que tout ce mélange est très bien fait et que c'est Brian De Palma derrière
1: oui,
0: qui a une
1: oui,
0: univers,
1: oui, ça
0: a
1: peut
0: une
1: aider.
0: Patte. Voilà, une fois que t'es rentré dedans, c'est bon, t'es
1: oui.
0: Parti. Ça paraît étrange au départ, mais après, ça glisse tout seul.
1: Ouais, un film américain étrange, bon, il y en a d'autres. Hein.
0: Oh bah,
1: ça va bien se passer. D'ailleurs.
0: Et justement, sur quoi on pourrait.
1: Ça tombe bien.
0: Arriver.
1: En 75.
0: Ah, ouais.
1: Hein The Rocky Horror Picture Show.
0: Ouais, et allez, on se met une petite musique avant d'en parler.
1: Ah ouais.
0: Allez, c'est parti avec Time Warp.

0: J'ai oublié de faire un truc tout bête, c'est rallumer mon micro. J'ai commencé à parler un petit peu. Et Jérôme a pas osé, on va dire, parler pendant ce temps-là. J'étais en train de vous dire, donc je l'ai servi.
1: Moi, le fil vert sur le bouton vert. Hein,
0: oui.
1: Et le fil rouge sur le bouton rouge. Moi,
0: Et donc The Rocky Horror Picture Show, oui. Avec le titre Time Warp qu'on laisse en fond, chanté par Radial by The Orcade.
1: Ouais, en 75. Ouais. Une réalisation de Jim Charman avec Tim Curry, Susan Sarandon, Barry Boxwick, enfin, j'ai réussi à bien le dire, ouais. Richard O'Brien et Patricia Quinn.
0: Entre autres, parce qu'il y a plein d'autres.
1: Le film, il raconte l'histoire de Brad et Jeannette. Voilà. Un couple très conventionnel, comme leur prénom le laisse supposer. Et lors d'une nuit d'orage, leur voiture tombe en panne. Ça sent caca déjà.
0: Ouais.
1: Je sens la main qui va couper les fils de la batterie.
0: C'est bizarre, ça annonce, oui, un film d'horreur.
1: Oui, c'est ça.
0: C'est typique.
1: Ils se réfugient dans un étrange château. Oh, les cons. Le loyer n'était pas cher.
0: Il n'y a pas un peu de brouillard et la nuit tombe à 14h.
1: C'est un peu ça. Mais je pense que c'est ça. On fait 90% du temps la nuit. Tout va bien.
0: Et on est en été.
1: Oui, c'est ça. Heureusement. Putain, heureusement. Tant mieux qu'il neige pas, parce que les bonhommes de neige sont dangereux. On sait pas, on est aux États-Unis. Bon, ils y rencontrent le charismatique docteur Frankenfurter.
0: Ah bon?
1: Aucun lien. Non, aucun point Goodwin. Tout va bien. Scientifique extraterrestre extravagant. Alors, je sais pas s'il se présente comme tel, hein, mais on est aux États-Unis, tout va bien. C'est normal. Celui-ci dévoile sa dernière création, Rocky, un homme artificiel parfait. Comme quoi c'est possible, c'est tout pour moi.
0: Ouais.
1: La nuit se transforme en chaos musical et sexuel.
0: Non, on est au mois de février.
1: Zizi.
0: Voilà. Zizi top.
1: Trop de poils. Les invités sont entraînés dans une série de performances délirantes. Tout va bien. Le film mélange science-fiction, horreur et glam rock. Ouais, au moins.
0: Ouais.
1: Au moins. À sa sortie, il connaît un échec commercial.
0: Oui, là, par contre. Mais.
1: Il deviendra le film culte participatif le plus célèbre de l'histoire du cinéma. Alors, ça, si tu pouvais m'expliquer ce terme, j'ai laissé tel que. Et je te balance une patate chaude.
0: Mais c'est vrai que c'est devenu un film culte avec tout le côté l'imagerie, justement glam rock. On est dans les années 70, donc tout ce qui est David Bowie, T-Rex et compagnie, où tout est paillettes, transgression. Tout ce qu'il faut justement pour aller dans ce style.
1: Chacun y a retrouvé quelque chose d'intéressant finalement.
0: Même un peu surprenant que ça ait été un échec commercial, puisque justement ça correspondait bien à l'esprit de l'époque. Parce que David Bowie et T-Rex, c'est le début des années 70, avec ce côté glam rock, et qu'il y a les New York Dolls qui débarquent, des groupes comme ça. Donc tout ce côté-là est le quotidien musical de beaucoup de monde.
1: Après,
0: donc,
1: des grands films qui ont fait des flops, moi je pense à Dune aussi. Hein.
0: Mais peut-être que certains n'ont pas, on va dire, imaginé, ou peut-être ils ont cru que ça allait être une redite de Phantom of the Paradise qui était de l'année précédente de De Palma, et quand on dit De Palma, on peut pas faire mieux. Qui c'est ce mec là on connaît pas, c'est passé peut-être un peu à l'as. J'ai pas étudié pour savoir plus que ça.
1: Ah bah voilà.
0: Mais après,
1: c'est malin.
0: On va parler un peu du compositeur Richard O'Brien.
1: Ah oui.
0: Oui, allez.
1: Allez, parlons-en.
0: Il est quand même acteur, musicien et auteur de la comédie musicale originale.
1: Oui, parce que j'ai l'impression que c'est sa femme ou c'est sa fille qui joue dedans, il y a une O'Brien dedans, j'ai lu un nom, monsieur. Ça, c'est pas une question. Non, c'est pas une question. Richard,
0: c'est lui qui est dedans.
1: Oh, c'est lui, c'est formidable. Acteur, musicien et auteur de la comédie musicale originale. Oui, c'est plus simple pour apprendre le texte.
0: Ouais. Et en influence, le rock glam des années 70,
1: oui.
0: Disait Bowie, T-Rex, les films d'horreur des années 50.
1: Oui.
0: Toute cette ambiance de série B également, de science-fiction.
1: Oui, apparemment. La gueule du Rocky.
0: C'est un mélange totalement foutraque.
1: Oui.
0: Mais ça passe.
1: Et aujourd'hui on voit ça, on appelle ça un film de genre.
0: Oui.
1: Enfin, ça me rappelle Dune, hein, le premier, le truc énorme, monstrueux. Ça s'est pas fait tout seul non plus, hein.
0: Oui.
1: Ça a été compliqué, hein.
0: C'est après que c'est devenu un film culte.
1: Oui.
0: Parce que justement, il y avait tout le côté transgressif et que c'est pas toujours évident non plus quand même de le mettre dans les années au cinéma. même si on était dans les années, justement, on en a parlé le mois dernier avec les films érotiques, où c'était complètement érotique, où c'était en pleine explosion sur le cinéma mainstream avant d'être remis de côté. Et donc il y a certains films qui ont osé le côté, justement, aborder le sujet, mais en glissant, exprès ce terme, pour réussir à aborder la musique et tout l'esprit de l'époque, pour pouvoir, comme on dit, quand on a la possibilité de mettre un truc un peu transgressif qui fait que on espère toucher un public et en avoir le succès commercial. Mais là, malheureusement, ça n'a pas marché à l'époque.
1: Fait quand il fait un Mission Impossible et qu'il met tous ses passe-temps.
0: Oui.
1: Non, c'est pas ça,
0: non.
1: Je passe. Non,
0: c'est pas ça.
1: C'est gratuit, c'est une balle perdue, c'est pour moi, ça fait plaisir. Voilà. Donc, O'Brien, donc, ça s'est fait. Hein.
0: Et on est quand même en train de parler du côté rock'n'roll. On vient de parler des influences des années 50.
1: Oui.
0: Quand on parle comédie musicale avec une période années 50, tu penses à quoi? Tu penses à qui? Cheveux un peu gominés de monsieur.
1: Alors de la banane, il ne lui reste plus que la peau aujourd'hui.
0: C'est ça.
1: À l'époque, il n'était que le tiers de lui-même aujourd'hui. Ouais.
0: Et sa partenaire, malheureusement, nous a quittés il y a 2 ans.
1: Merde.
0: Oui, ouais. Malheureusement. Mais reste des prestations scéniques dans un film qui. 50 ans plus tard, bientôt, parce qu'il est de 78, on est en 26 à cette époque. Si je vous dis You're the one that I want,
1: oh, yes.
0: Tu penses à qui?
1: Louise.
0: Allez, on se l'envoie tranquillement.
1: Allons-y.

0: Allez Yves,
1: tous en cœur.
2: Oh bah il est pour
1: vous. You're the one that I want. Oui, on va pas vous la mettre en entier parce que
2: on la connaît.
1: On s'est dit on va pas mettre le classique et finalement on s'est dit si on met pas le classique en parlant de Grise.
2: Non, Yves, il va râler. Alors,
1: paraître crédible. Comme je me le suis noté moi pour souvenir, c'est quand même Olivia Newton-John Travolta.
0: Oui.
1: Voilà, on les avait volontairement pas cités avant.
2: Ben
1: voilà,
2: oui.
1: Olivia Newton-John et John Travolta, le couple mythique qui compose l'affiche du film Grease en 1978, réalisé par Randall Kleiser. Alors le nom, je le connais pas du tout, mais le film, tout le monde le connaît.
2: Bah oui.
1: Même ceux qui veulent pas le connaître le connaissent.
2: Oui, c'est même moi, je le connais. C'est dire. Et l'histoire se déroule justement dans un lycée américain dans la fin des années 50. Danny Zuko rencontre la douce Sandy Olson et ils vivent une romance innocente sur la plage. Innocente, on a dit. Oh.
1: Bah, je faisais les petits papillons, les petits trucs là.
2: Je faisais des papillons comme ça, ce mur en verre. Papillon intégriste. Tout va bien.
1: Ouais.
2: Pas de polémique. À la rentrée, il découvre qu'il fréquente le même lycée. C'est pas possible. Danny est le leader des T-Birds.
1: Donc c'était pas des papillons, c'était des oiseaux.
2: C'est ça, une bande de garçons rebelles avec des bananes et tout.
1: Ouais.
2: Ça rigole pas.
1: Deviens pisser ma banane.
2: Sandy rejoint elle, les Pink Ladies. Pas la pomme.
1: Ouais.
2: Non, on n'a pas les droits. Un groupe de filles populaires. C'est fou. C'est fou.
1: Comme les États-Unis dans les balles.
2: Voilà, c'est ça. Les deux groupes vivent leur histoire d'amour, leur rivalité. Et puis il faut bien causer de la musique, donc il y a de la fête.
1: Faut pas dire ça.
2: Il y a un peu de fête, il y a de la dance. Voilà, peu à peu, Danny et Sandy apprennent à s'accepter tels qu'ils sont. C'est beau, c'est inclusif. Ce film se conclut par une grande fête et une course automobile emblématique.
1: Rien n'est cliché, hein.
2: Non, pas du tout. On n'osera pas.
1: On prend les années 50. Non. On met plein de gomina, on met plein de trucs beaux.
2: Ah oui,
1: On se dit, c'est un peu West Side Story, mais on nettoie un peu.
2: Un tiers de John Travolta.
1: Ouais.
2: Un tiers de Olivia Newton-John.
1: Ouais.
2: Bon, il a retrouvé ses deux tiers plus tard.
1: Ouais.
2: Bon, c'est con. Bon, je sais, je suis à charge. Mais j'aime bien.
1: C'est le cas de le dire.
2: C'est-à-dire, je me suis amusé à aller voir l'un et l'autre plus tard. Ah oui, il y en a un quand même qui a dû manger l'autre.
1: C'est
2: gratuit, j'ai fait une Artus. Bon,
1: voilà.
2: C'est pour moi. Qui a composé, mon cher Yves ?
1: Eh ben, je t'avoue que je ne le connaissais pas, ce monsieur, c'est John Farrar.
2: Bah oui.
1: Un musicien et producteur australien, très actif dans la pop des années 70. Oh.
2: Bah oui, non, pas de ce mur en vallon.
1: Ouais, et il a une formation et influence du rock britannique.
2: De la pop
1: qui
2: orchestrale.
1: Qui ne peut pas être, on va dire, influencé par la pop britannique quand t'as vécu les années 60 avant.
2: Oui.
1: Même s'il y avait le Flower Power aux États-Unis, t'as quand même mangé la British Pop Invasion un peu partout dans le monde.
2: Alors moi non, j'étais pas né.
1: Non.
2: Mais bon, je vais faire genre. Je vais faire style, comme ils disent.
1: Et donc justement la culture teen pop américaine.
2: Ah oui.
1: Parce
2: on va dire
1: à l'époque, c'est pareil. Ouais. Tout le côté Flower Power et le côté. Ça a marché, hein.
2: Quand je le savais, ça surprend.
1: Ouais, je sais.
2: C'est la Bretagne a dit putain, pour mon cabri qui met qu'un drapeau breton, ce qu'on va.
1: Ouais.
2: Mais bon.
1: Et donc, film le plus connu, c'est Grise.
2: Ouais. Bah, alors le 1.
1: Oui.
2: Non, parce que malheureusement.
1: Oui, t'as appris, on va dire.
2: Ah oui, j'ai
1: lors
2: appris.
1: Lors de la préparation de cette émission, qu'il y en avait un. Deuxième.
2: Oui. Là, je sais pas, il y en avait certainement un peu plus s'ils l'ont laissé.
1: Tu veux vraiment que je te fasse plaisir?
2: Ah oui,
1: quand on parle des années 50, on pense souvent à Fonzie, un mec, il est cool. Hein, c'est
2: oui, ça.
1: Oui, ça
2: j'avais bien aimé ça, Happy Days, moi. Ça.
1: Donc on pourrait se dire pour faire le rapport Grise, Fonzie et compagnie, il est cool, il aime bien la moto et introduire une nouvelle chanson et le film suivant.
2: Ouais.
1: En fait,
2: j'ai l'impression qu'on change juste les prénoms.
1: Ah mais
2: je suis en train de regarder les deux.
1: On vous en parle
2: un petit bout de musique.
1: On vous en parle après. Voici le titre Cool Rider.

0: Ah, c'est un peu plus rock'n'roll là.
1: Ah oui, oui, bah donc j'en avais un petit peu plus, je vous le laisse.
0: Ouais.
1: Donc c'est vraiment ça, hein. Donc c'est réalisé par Patricia Birch avec Maxwell Caulfield et Michelle Pfeiffer.
0: Et c'est elle qui chante cette chanson Cool Rider.
1: Ah bah comme quoi, il y a un truc bien.
0: Ouais. C'était le début de sa carrière.
1: Oui.
0: Et on en a déjà, on va dire, disserté 15 000 fois sur le concept.
2: Il y a un film qui a marché, on va en faire un deuxième.
1: Oui, bah là, c'est de la confiture sur une tartine. Mais c'est la même chose, c'est ce que je disais juste avant. On a vraiment l'impression, c'est on prend les mêmes, on change les prénoms.
0: Et puis
1: pour laisser un petit truc quand même, c'est le cousin ou la nièce d'eux, parce que ceux d'avant,
0: ils ont vieilli.
1: Bah non, ils ont été à l'université, donc on en fera un troisième à l'université, faut pas déconner.
0: Parce que là, en plus, le film, il est de 82, donc il est 4 ans plus tard.
1: Ah ouais, quand même.
0: Il y a le double concept de se dire, le film a fonctionné le premier, pourquoi ils en ont pas fait un tout de suite derrière? Pourquoi ils ont attendu 4 ans?
1: Alors, si je puis dire, c'est Julie Pietri, c'est Eve Lève-toi, les huissiers ont sonné, là.
0: Ouais.
1: C'est Johnny.
0: Ouais.
1: Le nouvel album. Ah, il faut payer les impôts, mon PPD.
0: Ouais.
1: Voilà, je sais pas. C'est... Bon. Allez, l'action se déroule 2 ans après les événements du premier film. Alors.
0: Ouais.
1: Du premier film.
0: Oui, oui.
1: Après, il a dit que c'était plus, hein. On sent que les scénaristes, bon.
0: Oui.
1: Michael tombe amoureux de Stéphanie Zinnon. Bon,
0: ouais.
1: C'est pas les mêmes noms non plus, hein. C'est fou. Leader des Pink Ladies. Ah, tiens.
0: Hop. Bah oui. Il y a toujours les mêmes groupes.
1: Faut bien se raccrocher. Mais Stéphanie rêve d'un garçon mystérieux et audacieux. Yves, tu veux son 06?
0: Ouais. Bah, Michel Pfeiffer, pas de problème.
1: Ah, bon. Tu m'étonnes. Elle est chauve et m'a dit. Pour la séduire, Michael décide de devenir un motard masqué.
0: Allez, moi, c'est un motard chauve.
1: Oui.
0: Et sans moto.
1: D'accord. Sous l'identité de Cool Rider, il attire l'attention de Stéphanie. Putain, c'est rock'n'roll.
0: Ce mur en vallon,
1: on n'est pas prêt. Putain, première vitesse, deuxième, t'as passé le panneau de sortie. Incroyable.
0: Bon, et c'était encore, t'avais un virage. Hein.
1: C'est ça. Voilà. Pendant ce temps... Pas ce mur en vallon. Les rivalités entre bandes continuent. Il n'y a pas la place. Deux bandes, c'est déjà trop. Les Pink Lady L et le T-Bird vivent leurs propres histoires sentimentales. Le secret de Michael finit par être découvert. Bah oui, il faut bien finir le film, je pense. Et le film se conclut, bah tiens, c'est fou, par une grande réconciliation musicale. Tiens, il n'y a même pas l'épaule. Ils se battent même pas. Il n'y a même pas fight.
0: Bon. Donc, le film, ça n'a pas été un succès. Hein.
1: Non, bah non, mais puis en même temps, le compositeur, c'est Louis Saint-Louis.
0: Oui.
1: Et il fait même pas d'effort, le gars. Il a deux prénoms. C'est n'importe quoi.
0: Musicien canadien.
1: Ah.
0: Et j'avoue, je le connaissais pas.
1: Oui, en même temps.
0: Mais désolé pour lui.
1: Oui.
0: Mais bon.
1: Je pense qu'il va s'en remettre depuis le temps. Hein.
0: Il a quand même été formé au piano classique et au rock.
1: Ah ben on est content, ça.
0: Avec le rock des années 50 et la pop des années 80.
1: Bah oui,
0: pop naissante, justement. Et des comédies musicales américaines.
1: Oui, quand même plus facile pour faire du cursus. Oui, voilà, ce genre de conneries. Voilà. C'était mieux de la dire à deux, c'était plus rigolo.
0: Ouais.
1: Et il avait déjà travaillé sur Grease, sur scène, avant d'écrire la musique de Grease 2.
0: Donc il avait quand même un lien avec le premier. Parce que parfois, on peut se dire.
1: Tu sens que le gars, 6 ans plus tard, un dîner bien arrosé a eu l'illumination.
0: Parce que
1: je sais pas.
0: C'est un peu comme la réalisatrice, je suis désolé, Madame Patricia Birch, je ne la connais pas non plus. Donc là, ça donne vraiment le côté. Il faut qu'on fasse une suite.
1: Oui.
0: Mais on va dire, tous ceux du premier, personne n'est dispo,
1: personne
0: n'a envie, personne n'y croit.
1: Non,
0: sauf ceux qui ont envie de mettre des billes dedans.
1: C'est ça, ou ceux qui commencent.
0: Bon. Et donc.
1: La musique est sympa.
0: Oui, par contre, musicalement, là, cette chanson Cool Rider, elle est vraiment entraînante, elle est sympa. Et tu te dis, mais pourquoi à l'époque ça n'a pas été un hit? Parce que ça mérite totalement d'être un hit par rapport à You're the One That I Want. Elle est tout à fait dans le même style, justement entraînant, où c'est funky à la fois d'être pop, c'est t'as envie de danser, c'est vraiment le concept comédie musicale, t'y vas sans problème. Et bal populaire de fin d'année des Américains.
1: Oui, ah oui, des Américains, oui, oui. Oui, oui, on est d'accord.
0: Voilà,
1: oui,
0: on est vraiment dans ce concept d'école et de fin d'année où on se dit justement. Donc,
1: allez, maintenant que Yves est totalement hypé, je vais vous faire une transition formidable. Put your hands up in the air.
0: Il la tient.
1: Non,
0: moi
1: non,
0: j'en ai pas de
1: non,
0: cheveux.
1: Non, il a laissé, il a de la banane, il n'a plus que la peau. On est en 79, j'ai moins un an. Et nous allons écouter Aquarius.
0: Et on est avec. La comédie musicale adaptée de la scène qui s'appelle Hair. En voyons. avec la fin de l'autre avant.

0: C'est ça, gros classique de la chanson populaire qui provient donc de la comédie musicale Air, avant qu'elle soit adaptée au cinéma en 79, donc par un certain
1: Milos Forman.
0: Eh, quand même.
1: Bah oui, quand même. Oui. Alors, qui joue dedans?
0: Ouais.
1: Eh ben, John Savage. J'espère pour lui, c'est quoi? C'est un alias?
0: Non,
1: il est né John
0: nom.
1: Savage.
0: Ah, bah, il y en a.
1: Il y en a. Summer en Vallon, il y en a.
0: Il y en a.
1: Tret Williams, Beverly D'Angelo, Annie Golden. Non, mais c'est.
0: Oui.
1: Voilà.
0: Faut
1: Denis
0: pas se moquer.
1: Dacus, d'accord. Et Dorsey Wright.
0: Et plein d'autres, ouais, parce que. Ceux qui connaissent quand même un minimum cette comédie musicale, l'affiche déjà présente un groupe très important de personnes.
1: Oui.
0: Donc forcément, c'est un peu comme West Side Story où il y a déjà deux bandes qui s'affrontent dans le quartier. Donc forcément, il y a plein de danseurs, il y a plein de participants et donc plein de personnages plus ou moins importants, mais qui justement... On ne peut pas citer tout le monde.
1: Voilà, mais au niveau du synopsis, c'est un petit peu comme Les Copains, sauf que là, c'est l'histoire de Claude qui rencontre des hippies pacifistes et il va être envoyé aussi au Vietnam.
0: Ouais.
1: Il va y avoir ce problème de conscience entre j'y vais pas. Voilà.
0: Ouais.
1: Et ça reste un des films, justement, apparemment, des plus marquants sur la génération des années 60.
0: Mmh. Oui.
1: Tout à fait. Voilà. Mais là, pour le coup, ouais, on marque, on est moins rock, on est plus hippie, c'est sympa.
0: Oui,
1: ça fait
0: là, ça peut surprendre que le film ait été fait qu'en 79.
1: Oui.
0: Mais voilà, c'est vraiment issu de la période hippie, retranscrite musicalement. Ça a marché justement sur scène.
1: Oui.
0: Et vu le succès, parce qu'il a même été adapté en France.
1: Oui,
0: il y avait Julien Clerc et d'autres chanteurs français connus qui étaient. Et ça a bien fonctionné. Donc à un moment... on s'est dit, on va peut-être le mettre au cinéma.
1: C'est ça.
0: Donc là, c'est Milos Forman. Tu veux continuer peut-être un peu le synopsis ou...
1: Non, c'est-à-dire, on en a d'autres après encore.
0: Ouais. On ne pourra pas tous les faire, de toute façon, par rapport à d'autres prévisions.
1: Non, mais il y en a d'autres rigolos et sympas.
0: Ouais.
1: Donc, le compositeur Segal McDermott, comme son nom l'indique, il serait bien canadien.
0: Ouais.
1: Voilà, influencé par la soul, le gospel, le jazz et la musique psychédélique, ça tombe bien, prend du buvard. Voilà, sa musique fusionne groove, soul et écriture théâtrale, donnant à Air une identité unique. Ah bah ça, pour le coup, sans problème. Sans problème. Et en parlant d'identité unique,
0: on va vous mettre quelques notes.
1: Oui.
0: Et si vous ne reconnaissez pas,
1: non.
0: Allez, ça va. Ça va nous surprendre, mais on va en parler deux minutes, c'est tout, pas plus. Parce
1: allez,
0: que y a pas
1: on
0: besoin,
1: écoute.
0: Mais
1: you,
0: on va se faire un petit plaisir.
1: And everybody.
0: Ouais. 1, 2, 1, 2.

0: Non, tu sais bien que il pleut déjà. Si oui, je continue à chanter, on va m'engueuler.
1: On est au premier. Si on a de l'eau qui nous touche les arpions, on est dans le caca, les enfants.
0: Ça va faire mal.
1: C'est vrai, la radio est au fond d'une vallée. Ouais. On va pas faire les couillons.
0: On va pas trop en parler, mais bon, je pense que tout le monde a reconnu.
1: Ah, bah les Blues Brothers.
0: Oui, voilà.
1: En 80, ça y est, je suis né.
0: Là, dans le concept, justement. Traditionnel, connu, hyper connu, mais rock'n'roll. On pouvait pas passer à côté. C'est comme Grease. Ouais. Tout le monde l'a vu. Tout le monde s'éclate sur la chanson.
1: Ouais, mais c'est un bonheur.
0: Et c'est un bonheur à chaque fois.
1: Et c'est réalisé par un certain John Landis.
0: Et avec un nombre de personnages très sympathiques et connus. J'ai pas mis toute la.
1: Mais on va en faire quelques-uns. Ouais. John Belushi.
0: Dan Aykroyd.
1: Ça va.
0: James Bond. Ray Charles.
1: Et Aretha Franklin. Oui, ils sont aussi. D'ailleurs, c'est plus simple pour chanter.
0: Ouais.
1: Je pense.
0: Donc,
1: Le concept de comédie musicale, là, pour le coup, on est bien dedans, je crois. Et le film suit Jack et Hellwood Blues, deux frères musiciens. Aucun lien, hein, Karamazov. Bon. À leur sortie de prison, ils apprennent que l'orphelinat où ils ont grandi risque de fermer. Pour le sauver, ils doivent réunir $5,000. Oui. À l'époque.
0: Ouais.
1: Hein? Bon. Ils décident alors de reformer leur ancien groupe de blues comme une mission improbable à travers Chicago. Ils recrutent leurs anciens musiciens un par un. D'ailleurs, il y a eu des jeux vidéo là-dessus. Ouais. Tu recrutes, c'est assez étrange. Leurs aventures provoquent des poursuites policières spectaculaires et ils croisent également plusieurs légendes de la musique. Ça tombe bien.
0: Ouais.
1: C'est une comédie musicale. Une tournée improvisée devient une véritable odyssée musicale. Le concert final permettra de sauver leur justement sur cette chanson où on entend d'ailleurs et c'est tiré du film
0: au niveau de compositeur Albert Bernstein
1: ça va on est bien.
0: Encore un des grands et formation piano classique composition orchestrale avec
1: jazz
0: influence
1: c'est
0: jazz.
1: Quand même mieux pour faire ça
0: Et dans sa filmographie majeure, il y a quand même The Magnificent Seven, c'est-à-dire les sept personnages.
1: Ouais. Ghostbusters.
0: Et To Kill a Mockingbird, si je ne me trompe pas.
1: C'est tué, hein. Un Merle chanteur.
0: Oui, c'est. Je sais plus, j'ai oublié.
1: Oui, ça doit être ça. C'est la Merle chanteur, ça.
0: Ouais. Je perds la tête.
1: Mais c'est con pour celui qui l'a trouvé, mon chéri.
0: Et surtout pour le peu qu'il y a dedans.
1: La transition se fait d'elle-même.
0: Non, pas tout à fait.
1: Si.
0: C'est un peu comme dans les studios.
1: Oui, ça commence bien.
0: Comme dans les studios, on est rentré dans la petite boutique des horreurs.

0: Seymour est un employé timide dans une boutique de fleurs. Il découvre une plante étrange qu'il nomme Audrey 2. Alors, certainement que la première est morte, ouais. On ne sait pas. Cette plante attire de nombreux clients, mais Seymour découvre bientôt qu'elle se nourrit de sang humain.
1: Oh, diantre.
0: Yes. Plus la plante grandit, plus elle devient intelligente et manipulatrice. Elle promet à Seymour richesse et succès.
2: Oui, parce qu'elle parle.
0: Oui, tant qu'à faire. Mais voilà. Mais ses exigences deviennent de plus en plus dangereuses. Oh, dis donc, Seymour est tiraillé entre son amour pour Audrey 2 et la pression de la plante.
2: Oui.
0: L'histoire bascule dans une comédie musicale sombre.
2: Oui.
0: Oui, comme on ne s'en rend pas nécessairement compte en écoutant cette musique.
2: On revient un peu dans le concept Phantom of the Paradise et Rocky Horror Picture Show.
0: C'est ça, c'est ça.
2: Le film mélange
0: humour noir, science-fiction et romance.
2: Et donc c'est un film de Frank Oz avec Rick Moranis.
0: Oui.
2: Sympa.
0: Oui.
2: Helen Green.
0: Vincent Gardenia, c'est bon ça.
2: Steve Martin si on veut le dire.
0: Ouais,
2: tiens, James Belushi qui se rebalade par là.
0: Ah non, c'était un autre Belushi avant.
2: Ouais.
0: Non monsieur, ils sont plusieurs dans la famille.
2: C'est
0: John Candy and Bill Murray, deuxième Ghostbuster.
2: On est en 86, donc c'est un peu le début de carrière pour certains de ces grands acteurs qu'on connaît maintenant. Et au niveau de la musique,
0: Alan Menken.
2: Oui, malheureusement, c'est un peu comme beaucoup.
0: Oui.
2: On le connaît pas trop.
0: Non.
2: Mais pourtant.
0: Non. Il a fait La Petite Sirène.
2: Ouais.
0: Il a fait Aladdin. Il a fait La Belle et la Bête. Il en a certainement fait d'autres, je pense.
2: Et avec une belle influence de Broadway, de jazz et de musique orchestrale, avec formation à la New York University.
0: Oui, quand même. Puisqu'on parlait de dessins d'animés, mon cher Yves. C'est la folie.
2: Et avec une situation, on va dire, qui va presque rappeler une situation presque actuelle.
0: Oui, c'est pas faux. Oui, je voyais. Oui, c'était Capitole Traqué, mais je l'avais pas.
2: Allez, Blame Canada.
0: C'est ça.

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3: Bon, non, j'ai eu non, un petit raté. Oui, non, oui, non.
4: J'ai eu un petit raté sur l'emploi de la musique. C'était encore la une musique de la petite boutique des horreurs qui avait suivi.
3: L'avantage qu'on a bien trouvé la transition avec South Park.
4: C'est ça.
3: On est pas mal. Donc South Park, le film, on est en 99, réalisé par Trey Parker.
4: Ouais.
3: Les enfants de South Park découvrent un film canadien extrêmement vulgaire. Imiter son langage choquant. Les parents de la ville accusent alors le Canada de corrompre leurs enfants.
4: Bah oui.
3: Pas de polémique.
4: Ils ont rencontré le Terence et Philippe. Oh, Terence, tire sur mon doigt. Oh, oh, oh, oh. Oui, c'est ça.
3: Aucun lien, fils unique.
4: Non, non.

0: va bien. Une guerre absurde éclate entre les États-Unis et le Canada. Pendant ce temps, Kenny meurt. Ah bon, c'est Sophie Park. J'avais peur, ça faisait longtemps qu'il n'était pas mort.
1: En fait.
0: Oh my God, kill Kenny.
1: C'est voilà, ça, pour ça ceux qui connaissent la série.
0: Oui. Satan et Saddam Hussein complotaient pour envahir la Terre. Bah, parce que pourquoi pas?
1: Bah ouais.
0: Hein, voilà. Stan, Kyle et Cartman doivent sauver leur ami. Oui. Le film multiplie les numéros musicaux satiriques. Il parodie les grandes comédies musicales hollywoodiennes qui n'attendaient que ça. Le résultat est à la fois hilarant et extrêmement irrévérencieux, à tel point que c'est repris un peu partout dans toute série, dont les Simpsons.
1: Et c'est vrai que le film reprend totalement l'esprit de la série au début.
0: Ah oui.
1: J'ai pas suivi depuis un petit moment. J'ai découvert à l'époque, en 98, quand il est sorti en France. J'ai plus la télé depuis 20 ans, donc je ne sais pas ce qu'est devenue la série, mais je sais qu'elle est toujours d'actualité. Et quand le film est sorti, mais c'était le truc totalement improbable sur grand écran, et c'est se moque de tout, de tout le monde, et c'est irrévérencieux possible, et vraiment, c'est ça qui est sublime, c'est de se dire liberté de parole totale. Tout le monde en prend pour son grade.
0: Oui.
1: Et les numéros musicaux sont totalement fabuleux. C'est des chansons comme Blame Canada. Vous êtes en train de reprendre alors qu'ils sont en train de dire va attaquer le Canada, ils sont méchants, on va leur taper dessus.
0: Un minimum, oui.
1: On est quand même en train de dire on va casser la gueule à un pays, mais on y va, comme on dit, la fleur au fusil.
0: Ça c'est vraiment. Les Simpsons le feront ou l'ont fait. Voilà. D'autres séries l'ont fait aussi, mais c'est vrai que c'est très subversif et c'est assez sympa pour ça.
1: C'est ce concept-là qui, justement, ce décalage, et c'est ce qu'on voulait aussi pour vous raconter. Cet épisode de Soundtrack spécial comédie musicale, on voulait pas faire que dans le classique. On vous en a placé, bien sûr.
0: Yves voulait, lui.
1: Parce que justement,
0: comme tous les gens de ce mur en vallon, mais moi non.
1: Et je vous avoue que on en avait au moins 4 ou 5 autres sous le coude. Mais malheureusement, on est quand même en train d'arriver à la fin de l'émission.
0: C'est 60 minutes, une heure, mon cher Yves.
1: Je te dis déjà merci. Au revoir.
0: Merci,
1: on pourra faire un deuxième épisode si tu veux.
0: Rien qu'avec l'émission, on peut faire un deuxième épisode.
1: Et on en avait trouvé d'autres en plus où on aurait pu les mettre justement également avec South Park. Mais ça sera.
0: Mais c'est pas cette fois qu'on écoutera du Björk à la radio. Est-ce que c'est un mal? Je ne sais pas. Oh, c'est salaud, Yves. Hein.
1: Ouais.
0: Oh.
1: Et juste pour dire que là, c'était le compositeur, c'était Mark Shaiman, qui est très sympa, qui a fait Hairspray, Sister Act, The Addams Family. Donc justement, on voit déjà son côté décalé. On va se quitter.
0: Oui.
1: On reste pour annoncer le prochain épisode. Et on va rester dans le dessin animé pour annoncer justement. Le prochain épisode. Tu nous fais un tout petit. On n'a plus le temps.
0: Oh.
1: Tous en scène. Une petite musique. C'est des animaux qui chantent sur scène. Donc, justement, comédie musicale en même temps. Avec des animaux. Parce que le mois prochain.
0: On va parler des animaux. C'est pareil. Vaste débat. 60 minutes, ça va être chiant. Ça va être long.
1: Ouais.
0: Ça va pas être simple de tout mettre dedans.
1: Non, on pourra pas. On sait pas encore quels animaux vont venir. Si c'est des petits gentils minous, si c'est des gros requins qui mangent les hommes.
0: Il va y avoir de la bagarre.
1: Donc, on va voir ce que ça va donner. Et je vous dis, bonne soirée.
0: Salut les auditeurs.
1: Au revoir tout le monde.
0: Stevie Wonder, Ariana Grande. Et on va écouter Faye. Salut.

plein la panse et les esgourdes. Bonjour à toutes et à tous. Prêt pour une émission musicalement reborative? Alors, qu'y a-t-il au menu de ce jour? Une galette complète, bien sûr. Et cela que ce soit, en diffusion, antenne ou podcast sur votre radio préférée, Ornithorynque, 90.2 FM, DAB+, canal 7B, enceinte connectée et www.ornithorynque.net. Ah, excusez-moi, je crois qu'on a frappé. Oui, j'arrive. Pas la peine de s'exciter sur la porte comme ça. Tombe bien, c'est Monsieur Claude Nougaro qui arrive pour nous présenter son album de 1987 nommé Nougat York, dont voici en ouverture d'album et d'émission Galette Complète le titre qui donne son nom à l'album.

dans la catégorie percutante et efficace, la chanson New York fait dans le simple et le réalisme. Les rythmes sont directs et le thème parle au cœur, pas qu'aux voyageurs. La chanson décrit tout simplement les premières impressions de Claude Nougaro débarquant pour la première fois à New York, directement embarqué dans le tourbillon de la ville qui ne dort jamais, à peine le premier pas effectué sur le tarmac de l'aéroport. Nougaro sent le flot de la liberté qui fait vibrer la grosse pomme. Et vibrer, c'est ce dont a besoin Claude Nougaro à l'époque, 1987. Il glisse librement tous ses sentiments et amours dans les chansons qui composent l'album New York, au menu de galette complète sur Ornithorynq. Voici Rhythm and Flues et Harlem, deux chansons comptant son amour du jazz, de la musique.

L'amoureux des mots qui est Claude Nougaro chante le jazz qui met en rythme ses rimes taquines, mutine librement exprimées, loin des tracas ressentis à sa déception des décisions de sa maison de disques et son désarroi face à l'abandon. Lui qui est infidèle de la belle prose, dansant sur de belles mélodies. Son accent tonique fait la nique à ses malheurs. Pour seul bagage, Claude Nougaro débarque à New York avec quelques noms et adresses notés sur un papier, dont celle de la veuve de Charles Mingus. Car si Claude Nougaro se retrouve à New York, c'est qu'il est libre de circuler et de composer avec son avenir et les notes. Lui qui a vendu ses possessions matérielles en France pour s'exiler de l'autre côté de l'Atlantique avec la tristesse d'avoir été lâché pour un simple défaut de vente discographique. Galette complète retourne un album sur toutes les faces. À part sa notoriété, il n'a plus rien en France. Il règle ses comptes bancaires et moraux sur Rhythm and Flues, tout en glissant des hommages à ceux qui l'ont motivé parmi ses nouvelles rencontres. Al Jarreau, Chaka Khan, puis compte comme il est heureux d'être au plus près des clubs de jazz de Harlem, titre composé par Charles Mingus. Ce qui aurait pu être une catastrophe personnelle devient sa plus belle opportunité humaine. Il déambule et divague dans cette cité hyperactive et s'émerveille des contrastes, passant des clubs de jazz, studios de répétition, à la grandiloquence naturelle improbable de Central Park, où l'émerveillement le réjouit. Un écureuil lui inspire sa longue pièce magistrale, un écureuil à Central Park, en 3 actes et 17 tableaux.

un écureuil à Central Park est une pièce de 10 minutes 30 qui décrit en 3 actes et 17 tableaux l'extase ressentie par Claude Nougaro lors de son séjour à New York après avoir été plaqué par sa maison de disques pour une bête histoire de sous, ayant tout plaqué en France alors qu'il est moralement sans dessus-dessous. Il découvre alors que son bonheur n'est pas dans l'argent, mais dans la liberté de faire ce qu'il veut et ce qu'il aime. New York et la liberté sont liés par la frénésie constante de la ville aux multiples quartiers variés, résonnant de mille vies et mélodies, sur lesquelles veille Lady Liberty, la statue de la liberté offerte jadis par la France en amitié à la jeune nation états-unienne, elle qui éclaire le monde de sa torche bienveillante. Claude Nougaro lui rend hommage et entame un pas de danse sur des rythmes jazzy caliente en compagnie de Lady Liberty.

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1: Alors qu'il venait de se faire lâcher par sa maison de disques, au lieu de tomber dans la tristesse et le désespoir, Claude Nougaro a saisi l'opportunité offerte de se ressourcer et s'est envolé en déployant les ailes de la liberté. Peut-être les ailes du petit oiseau de Marrakech, qui apporte une touche proche orientale à sa musique, qui habituellement est inspirée des clubs de jazz new-yorkais, dans lequel il a eu plaisir de personnellement se rendre en 1987. La verve et le verbe se combinent toujours à merveille sur ces nouveaux rythmes, combinés à ce chaud bouillant des années synthétiques 80s. Les rimes malicieuses dansent sur la courbe mélodique du ventre de l'album Nouga York, publié en septembre 87 et mis à l'honneur sur Ornithorynque durant Galette Complète. Galette Complète, à la découverte de toutes les chansons d'un album. C'est Galette Complète. Et comme Lady Liberty, qui éclaire le monde, tel le gardien du phare, Claude Nougaro plane au-dessus du monde de la musique comme le petit oiseau de Marrakech et il pépille de joie en picorant dans les styles musicaux du moment pour les hybrider avec la musique qu'il aime. Du jazz, des rythmes rock, arabisants, synthétiques, se côtoient, se fréquentent, s'apprivoisent, s'apprécient, se marient et la joie jaillit de chaque rythme, jeu de mots, rimes et hommages aux musiciens accompagnateurs et à tout ce qui est inspirant de l'atmosphère, de la folie, des habitants, humains et animaux. Envolons-nous en compagnie de Claude Nougaro avec le petit oiseau de Marrakech pour rejoindre le gardien du phare.

0: rejoindre le gardien du phare qui illumine la ville de New York comme le fait Lady Liberty. Claude Nougaro volette pour découvrir ce qui fait vibrer la vie des habitants de la grosse pomme. Il croque à pleines dents dans la vie nouvelle qui s'offre à lui. Il s'abreuve à la source des clubs de jazz de Harlem, se pose de branche en branche sur l'arbre musical et hybride à tout va. Les rythmes jazz se déploient comme les ailes du petit oiseau de Marrakech, alors qu'il s'est posé à New York dans un rythme de vie débordant de la chaleur de la ville, la moiteur des clubs de jazz et la fraîcheur naturelle de Central Park.
1: Mais moi j'ai faim.
0: Vous avez faim de bonne musique? Et si nous dégustions pleinement toutes les chansons d'un album en le parcourant entièrement, avec, pour les plus gourmands, l'éventuelle présence de bonus, voire d'une version podcast augmentée, diffusée sur le site internet www.vernetoring.net.
1: Ah oui, mais j'ai faim.
0: Pour une dégustation encore plus roborative et complète de la galette musicale. Via ces rencontres, occasionnellement confiné dans les studios d'enregistrement, il côtoie des musiciens merveilleux. La veuve de Charles Mingus l'accueille. Il cueille l'inspiration auprès de ses rencontres. Philippe Seyss, arrangeur musical français installé depuis quelques années à New York, lui fait rencontrer des pointures comme le bassiste Marcus Miller. Nile Rodgers, le guitariste de Chic, est producteur entre autres de David Bowie. Et nombre de requins de studio et musiciens de club qui vivent par et pour la musique, surtout teintée de jazz, mais pas que. Galette complète, dégustons ensemble toutes les chansons d'un album. L'inspiration est flamboyante. Textes et musiques viennent simplement de ses expériences et découvertes. Le flot musical se fait chatoyant et déborde de ses nouvelles amitiés, comme durant les 7 minutes de Nougaroc, la suite musicale directe de Un écureuil à Central Park, Nougaroc étant la 8e chanson de l'album Nougayork, au menu de Galette complète sur Ornithorynque.

grande faim. 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

0: Bonjour à tous. Alors, y aura-t-il un ange gardien aujourd'hui pour vous protéger ?
1: Bélier, si vous vous heurtez à des blocages, lâchez prise et laissez décanter la situation.
0: Taureau, sachez reconnaître vos erreurs quand c'est nécessaire.
1: Gémeaux, consacrez quelques instants à la méditation, sinon les obligations et les préoccupations commenceront à vous affecter physiquement.
0: Cancer, certaines relations s'éloigneront et il y aura des changements. Vous devrez faire le nécessaire pour modifier votre vision des choses.
1: Lion, ce sera une journée pleine de challenges et vous aurez l'impression que le monde entier fait tout pour vous provoquer.
0: Vierge, ne vous laissez pas gagner par le doute. Si vous voulez poser une question, posez-la franchement, lancez-vous.
1: Balance, vous aurez tendance à être plus réfléchi que d'habitude. De nouveaux défis se profilent à l'horizon, avec peut-être des changements au niveau professionnel.
0: Scorpion, période de grande créativité, prolifique pour exprimer au maximum votre talent.
1: Sagittaire, la lune dans votre signe crée une belle influence. Vous ferez ainsi preuve de dynamisme et d'enthousiasme.
0: Capricorne, vous serez de bonne humeur et ravi de partager du temps avec vos proches.
1: Verseau, depuis combien de temps n'avez-vous pas passé une journée à l'extérieur en amoureux ? Vous devriez consacrer plus de temps à votre relation.
0: Enfin, poisson, il faudra vous méfier tout particulièrement des gens que vous ne connaissez pas. Demain, vous penserez bien sûr à fêter Bernard.
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1: Le difficile, c'est ce qui peut être fait tout de suite. L'impossible, c'est ce qui prend un peu plus de temps. George Santayana.
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3: Je vais bien, tout va bien. Je suis gay, tout me plaît. Je ne vois pas pourquoi, pourquoi ça n'irait pas. Je vais vous parler d'un sujet d'actualité, la déprime. La déprime n'est pas du tout due à l'époque, non. Non, ça vient uniquement du fait que vous avez pris la mauvaise habitude de sans cesse vous plaindre. Enfin, je dis vous parce que moi j'ai arrêté. Alors moi c'est terminé, je déprime plus grâce à une solution simple, la technique du stomerde. C'est une technique que j'ai inventée. Et ça marche super. Et je vous la donne, ma technique. Enfin, faut pas la faire avec n'importe qui, hein. Je vais vous donner un exemple pour que tout le monde y comprenne en même temps. D'accord?
4: Ouais, d'accord.
3: Ouais, ils ont dit d'accord. Bon, ben, par exemple, deux bons amis sont ensemble. Pierre et Paul. Jacques. Voilà, Jacques. Jacques et Jacques. Jacques, non. Non, par exemple, c'est nul comme exemple.
4: Je vais bien.
3: On va pas faire l'exemple, c'est nul. Maintenant, je vais vous dire comment j'ai trouvé ma technique. C'est hier que je l'ai trouvée en rentrant chez moi. Je l'ai trouvée spontanément. Je vais raconter ça, hein?
4: D'accord? Ouais, d'accord. Ouais, d'accord.
3: Donc hier, je rentre chez moi. C'est une porte et du mime. Non, faut pas ricaner, hein. Je vais bien, tout va bien. Donc là, j'étais content hier de rentrer chez moi. Enfin, hier soir, j'étais un petit peu crevé. Non, j'étais bien. Oh, j'étais en pleine forme. Hé, je serais bien retourné travailler. Si j'avais du boulot. Tout va bien. Non, en fait, hier soir, je me suis couché, comme tous les soirs, à 18h30. Seul. Ah oui, je vis seul. Génial. Et si vous êtes ensemble, séparez-vous. Attends, c'est génial de vivre tout seul. Tu sais, t'es là, t'es chez toi. Ouais, je suis tout seul, ouais. Y a personne là chez moi. Y a personne. Génial. Tu peux faire ce que tu veux quand tu vis tout seul. Par exemple, tu fais... rien. Tout va bien. Non, t'allumes la télé. Voilà, c'est ça, t'allumes la télé. Ah, et tu zappes, tu l'éteins, tu fais ce que tu veux avec ta télé. Tu t'en fous, t'es tout seul. Non, tu vas dans le frigo. Voilà, tu vas dans le frigo. Voilà. Il est plein, mon frigo. Tu peux tout manger, personne t'engueule. Et tu grossis tout seul. Non, tu mets des miettes dans le lit le matin, des miettes et des biscottes, et tu te grattes tout seul.
4: T'as moins de vaisselle.
3: Mais c'est toi qui l'as fait. Je m'excuse, mais je vais aller m'allonger un petit peu, d'accord? Non, je m'excuse, mais pour l'instant, je crois que c'est plutôt la technique du jeu.

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2: Bonjour à tous, il aura fallu près d'un mois pour venir à bout des flammes, mais ça y est, le feu du Gros Bessillon est officiellement éteint dans le Var, annonce hier soir de la préfecture. L'incendie qui s'était déclaré le 21 juillet à Pontevès a parcouru 6300 hectares et mobilisé plus de 11 000 pompiers. Le feu le plus long de l'histoire du département, selon Emmanuel Macron, qui a promis que les communes sinistrées bénéficieront des mêmes dispositifs d'aide qu'en Gironde. Emmanuel Macron qui a promulgué cette nuit la loi sur l'aide à mourir. Après des années de débats, le texte a été validé par le Conseil constitutionnel la semaine dernière. Il crée un droit à l'aide à mourir en permettant à certains patients de s'administrer un produit létal sous plusieurs conditions. Le patient doit notamment être atteint d'une affection grave et incurable en phase terminale ou avancée et être capable d'exprimer un choix éclairé jusqu'au dernier moment. Deux ressortissants français détenus depuis fin juillet au Togo. Il s'agit de réalisateurs travaillant pour une société de production française, selon le Quai d'Orsay. Le ministère des Affaires étrangères précise qu'ils font actuellement l'objet d'une information judiciaire conduite par un juge d'instruction et qu'ils ont pu recevoir 3 visites consulaires à ce jour. Les services du ministère assurent être pleinement mobilisés pour s'assurer de leurs conditions de détention et du respect de leurs droits à la défense. Donald Trump veut rencontrer Kim Jong-un cet automne, c'est ce qu'affirme le Wall Street Journal, qui précise que cette entrevue pourrait avoir lieu en novembre à l'occasion du sommet de la coopération économique Asie-Pacifique organisé en Chine. Un troisième décès lié à la légionellose en Savoie, 46 cas recensés depuis le 1er juin selon l'ARS qui mène actuellement des investigations dans le bassin de Chambéry. Cette maladie infectieuse qui touche le poumon est provoquée par une bactérie, elle est mortelle dans environ 10% des cas. Et puis en foot, l'OL arrache le nul en Turquie sur la pelouse de Fenerbahçe, un partout, hier soir lors du barrage aller de qualification en Ligue des Champions. Tout se jouera donc à Lyon dans une semaine. Le match retour est programmé mercredi prochain. Excellent début de journée à tous.

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1: On va parler aujourd'hui d'une joueuse de tennis qui a pas mal bourlingué depuis son plus jeune âge, une globe-trotteuse, voire plus une citoyenne du monde. Née au Canada d'un père américain, d'une mère française et qui aujourd'hui passe beaucoup de temps sur l'île Maurice, Mary Pierce a vu le jour le 15 janvier 1975. Tombant dans la folie de la petite balle jaune très jeune, bien poussée par son père, la tenniswoman française va éclore très jeune sur le plan international. Elle a 18 ans quand elle réalise ses premières grosses performances, un quart de finale à l'Open d'Australie, une demi-finale au Masters. En 1994, Mary Pierce se hisse pour la première fois en finale d'un grand chelem. Et pas n'importe lequel, celui de Roland Garros. Battue par l'Espagnole Arantxa Sanchez, quelques mois plus tard, en 1995, Mary prend sa revanche et remporte le premier de ses tournois du grand chelem, glané durant sa carrière. Le second sera décroché en l'an 2000. La voici revenue en finale de Roland Garros, opposée à l'Espagnole Conchita Martinez. En 2-7, elle devient la dernière vainqueur française du trophée féminin de la compétition Porte d'Auteuil. En 2005, à Paris, à Flushing Meadows, elle devra s'incliner lors de ses deux dernières finales de Grand Chelem disputées. Un style de jeu particulier, une gentillesse et une sympathie louée par toutes ses concurrentes sur et en dehors des cours, Mary Pierce ne pourra éviter toutefois une fin de carrière chaotique en raison de régulières blessures. Depuis 2019, Mary Pierce a le prestige d'avoir intégré l'International Tennis Hall of Fame.
2: Allez, on se donne rendez-vous demain pour d'autres histoires d'un jour avec Mémoire Sport.
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0: Bonjour à tous. Alors, y aura-t-il un ange gardien aujourd'hui pour vous protéger ?
1: Bélier, si vous vous heurtez à des blocages, lâchez prise et laissez décanter la situation.
0: Taureau, sachez reconnaître vos erreurs quand c'est nécessaire.
1: Gémeaux, consacrez quelques instants à la méditation, sinon les obligations et les préoccupations commenceront à vous affecter physiquement.
0: Cancer, certaines relations s'éloigneront et il y aura des changements. Vous devrez faire le nécessaire pour modifier votre vision des choses.
1: Lion, ce sera une journée pleine de challenges et vous aurez l'impression que le monde entier fait tout pour vous provoquer.
0: Vierge, ne vous laissez pas gagner par le doute. Si vous voulez poser une question, posez-la franchement, lancez-vous.
1: Balance, vous aurez tendance à être plus réfléchi que d'habitude. De nouveaux défis se profilent à l'horizon, avec peut-être des changements au niveau professionnel.
0: Scorpion, période de grande créativité, prolifique pour exprimer au maximum votre talent.
1: Sagittaire, la lune dans votre signe crée une belle influence. Vous ferez ainsi preuve de dynamisme et d'enthousiasme.
0: Capricorne, vous serez de bonne humeur et ravi de partager du temps avec vos proches.
1: Verseau, depuis combien de temps n'avez-vous pas passé une journée à l'extérieur en amoureux ? Vous devriez consacrer plus de temps à votre relation.
0: Enfin, poisson, il faudra vous méfier tout particulièrement des gens que vous ne connaissez pas. Demain, vous penserez bien sûr à fêter Bernard.
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ou de prise de tête, c'est l'heure du café. Je dirais même plus, du philo-café. Allez, philo-café. Pour ce qui concerne la vie et ce qu'on appelle ces événements, qui de vous s'en préoccupe? Qui a le temps de s'en préoccuper? Pour de telles affaires, jamais, je le crains, nous ne sommes vraiment à notre affaire. Friedrich Nietzsche, extrait de « La généalogie de la morale ».

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1: Bonjour, bonjour à tous, merci, quelle journée. Les mots de Sophie Adnot hier soir, l'astronaute est devenue la première française à sortir dans l'espace. Accompagnée de son collègue américain Anil Menon, elle est rentrée dans l'ISS en début de soirée après plus de 6 heures dans le vide spatial, sans être parvenue toutefois à aller au bout de sa mission qui consistait à remplacer une antenne. Un scénario qui avait été anticipé, assure la NASA. L'opération est reportée sans date annoncée pour le moment. Il a parcouru 6300 hectares en près d'un mois. Le feu du Gros Bessillon dans le Var est officiellement éteint, annonce la préfecture. L'incendie qui s'était déclaré à Pontevès le 21 juillet a mobilisé plus de 11 000 pompiers. La préfecture ajoute que l'incendie de Ginaservi qui s'était déclaré après un impact de foudre le 14 août est lui aussi éteint. Le ministre de l'Action et des Comptes Publics, David Amiel, présente les excuses du gouvernement après le piratage du fisc. Les données de près de 700 000 particuliers et entreprises ont été dérobées suite à une cyberattaque visant le site des impôts. Deux autres fuites ont par ailleurs été identifiées, une qui concerne les données cadastrales et une autre visant des données liées aux successions rapidement coupées, assure la Direction générale des Finances publiques. La France va expulser 2 diplomates iraniens dans les prochains jours, annonce du Quai d'Orsay, en réaction à une décision similaire prise lundi par Téhéran. Elle vise 2 diplomates français qui avaient été victimes d'une agression en juillet dernier de la part des services de sécurité iraniens. Le ministre des Affaires étrangères, Jean-Noël Barrot, avait dénoncé une action d'intimidation extrêmement grave. Pendant ce temps, les Émirats arabes unis suspendent leurs relations économiques avec l'Iran. Les autorités émiraties accusent la République islamique d'avoir tiré 2 missiles vers leur territoire. Des accusations démenties par Téhéran. Et puis en foot, on connaît la date de la première liste de Zinedine Zidane. Le nouveau sélectionneur des Bleus dévoilera le 17 septembre le nom des joueurs retenus pour les 2 prochains matchs de Ligue des Nations. Ce sera contre la Turquie et la Belgique. Très bon début de journée à tous.
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0: Nos pas nous mènent en champagne Mancelle. Canton de Loué, à la rencontre des Domfrontais, les 1100 habitants de Domfront en Champagne. Commune rurale à habitat dispersé, Domfront en Champagne est bordée par Mézières sous Lavardin, Sainte-Sabine sous Longève, La Chapelle Saint-Fray, Aigné, La Milesse, Lavardin, Cure et Conly. Le territoire des Domfront en Champagne est parsemé de nombreux lieux-dits et hameaux dont Le Coudray, Le But, Méavril, Chamblanc, Les Noyers, La Vauvelle, L'Hôtellerie, La Bouglerie, Volahart, Le Chenet, Les Croix, Les Vallées, Guaigné, L'Abbie. Pour le plaisir de visiter, Domfront-en-Champagne est le siège de plusieurs édifices inscrits aux monuments historiques. Alors, direction la chapelle Notre-Dame de l'Abbie du 15e siècle depuis 1972, le manoir de l'Abbie du 16e siècle depuis 1944, l'église Saint-Front du 13e siècle depuis 1939 et le presbytère du 18e siècle, partiellement depuis 1992 pour ses décors intérieurs. Néanmoins, n'en boudez pas le manoir de Val-Aubrin du 15e siècle et le château de la Bretonnière qui valent tout autant le déplacement. Rendez-vous également au camp de César et pour une randonnée nature, c'est en forêt de Lavardin que ça se passe. Dans le domaine culturel, Domfront en Champagne est cité, du moins sa colline, dans la chanson La Sartoise, hymne Sarthe libre avec les vers. En l'église de Beaumont, on s'organise. La colline de Domfront ne sera pas prise. Non, elle ne sera pas prise. Elle est à gravir et à parcourir avec plaisir. Mais par contre, c'est bien la fin de cette balade à Domfront en Champagne. Mais nous nous retrouvons très vite pour une nouvelle déambulation sartoise. À bientôt, et sartoisement vôtre.
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2: Roc-en-Bray, c'est le 22 et 23 août à Loire-en-Vallée, du côté de l'Avenay. Avec le samedi 22 août, dès 16h, les Politic Lovers, les Trois Fromages, Didier Super et Super Discount, Deportivo, et fin de la soirée avec DJ Zebra. Et le dimanche 23 août, dès 12h45, Paul Lux, puis le groupe Varmelade, Wild Amber, Upraise, et à 17h40, le dernier concert avec Excalibur. Pour cette Croc'n'Roll édition, réservez vos billets sur rockenbray.fr. 25e fête de village et brocante à Les Haies, dans le Loir-et-Cher. Rendez-vous au gouffre, au lieu dit La Roche. Fête animée par le DJ J.R.M., exposition d'antan et battage, repas champêtre le midi et le soir. Et à 19h, spectacle son et lumière, avec le groupe Gel, musique folk. Et à 22h30, feu d'artifice, organisé par le comité des fêtes de Les Haies. Pour tout renseignement, 06 83 46 14 34. Le samedi 22 août, à Dolon, Scène au Jardin vous propose le musical de la comédie musicale Chicago, avec 10 artistes en live sur scène. Rendez-vous à 20h30 au Jardin Secret. Réservation sur www.scèneaujardin.com.
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1: Bonjour à tous, à la une ce matin, retour dans l'ISS pour Sophie Adenau. L'astronaute française a passé plus de 6 heures dans l'espace hier sans être parvenue à aller au bout de sa mission. L'UNEF s'inquiète des possibles économies voulues par le gouvernement sur les APL, un nouveau calcul qui pourrait priver 200 000 étudiants de leur aide au logement. Et puis l'OL arrache le nul sur la pelouse de Fenerbahçe. Les Lyonnais ont ballotage favorable pour décrocher la qualification en Ligue des Champions. Elle restera la première française à avoir réalisé une sortie dans l'espace. Sophie Adenau a quitté la station internationale hier en début d'après-midi pour une mission de maintenance. Elle a regagné l'ISS dans la soirée, après près de 6h30 dans le vide spatial, à l'issue d'une mission pas tout à fait accomplie. Christophe Miedouget.
2: Oui, la faute à des boulons récalcitrants, a expliqué la NASA, qui a mis un terme à la mission un peu après 20h. Sophie Adenau et l'astronaute américain Neil Menon devaient démonter une antenne satellite défectueuse et la remplacer. Le démontage a pris plus de temps que prévu et même les plus éminents scientifiques et les astronautes les mieux entraînés peuvent être piégés. L'antenne a été démontée, mais le remontage aurait prolongé le travail dans l'espace bien plus longtemps que prévu. Fin de mission, retour dans l'ISS. C'est dans le sas de décompression de la station que Sophie Adenau a pu déclarer son bonheur après cette sortie extravéhiculaire. Quelle journée, s'est exclamée la Française, remerciant toutes les équipes qui ont rendu possible cette aventure et évoquant un moment merveilleux.
1: La NASA qui n'a pas précisé quand la fin de la mission serait programmée. Dans le reste de l'actualité, il aura fallu près d'un mois pour venir à bout des flammes. Le feu du Gros Bessillon est officiellement éteint dans le Var, annoncé hier soir de la préfecture. L'incendie qui s'était déclaré le 21 juillet à Pont-Aves a parcouru 6300 hectares et mobilisé plus de 11 000 pompiers. Le feu le plus long de l'histoire du département, selon Emmanuel Macron, qui a promis que les communes sinistrées bénéficieront des mêmes dispositifs d'aide qu'en Gironde. Emmanuel Macron qui a promulgué cette nuit la loi sur l'aide à mourir après des années de débats, le texte a été validé par le Conseil constitutionnel la semaine dernière. Il crée un droit à l'aide à mourir en permettant à certains patients de s'administrer un produit létal sous plusieurs conditions. Le patient doit notamment être atteint d'une affection grave et incurable en phase terminale ou avancée et être capable d'exprimer un choix éclairé jusqu'au dernier moment. 888 €, c'est l'augmentation sur un an du coût de la vie pour les étudiants, chiffre révélé dans une longue enquête du syndicat UNEF. Loyer, courses, scolarité, la précarité s'est installée durablement chez les plus jeunes, à tel point que pour la première fois, le reste à charge des étudiants est supérieur au seuil de pauvreté en France. Conséquence de l'inflation et surtout, selon le syndicat, des politiques menées par les gouvernements d'Emmanuel Macron. Dernière inquiétude en date, la possible suppression des aides au logement pour les jeunes aux parents aisés préconisée par plusieurs rapports. Une mesure qui serait très pénalisante selon la secrétaire générale de l'UNEF, Manon Moret.
3: Toutes les aides sociales étudiantes, sauf les APL aujourd'hui, sont calculées sur les revenus des parents. Et donc ces APL-là, elles sont calculées seulement sur les besoins de l'étudiant et c'est quelque chose qu'on défend. Ça résume la manière dont on considère la jeunesse, c'est-à-dire des étudiants majeurs légalement, mais pas socialement. Et nous, ce qu'on rappelle, c'est que non, les étudiants ne sont pas une appendice de leurs parents, ils ne vivent pas avec la carte bleue de leurs parents et c'est une question d'émancipation, d'indépendance. Et donc, évidemment, on s'oppose franchement à cette proposition, et on appelle le gouvernement surtout à ne pas s'en saisir et ne pas toucher aux APL des étudiants, sauf si c'était pour les augmenter.
1: Et avec cette nouvelle formule pour les APL, on estime que 200 000 étudiants pourraient se retrouver privés de leur aide au logement dès 2027. La France va expulser 2 diplomates iraniens dans les prochains jours, annonce du Quai d'Orsay en réaction à une décision similaire prise par Téhéran. Elle vise 2 diplomates qui avaient été victimes d'une agression en juillet dernier de la part des services de sécurité iraniens. Le ministre des Affaires étrangères, Jean-Noël Barrot, avait dénoncé cette arrestation comme une action d'intimidation extrêmement grave. On passe au foot. Lyon en position favorable en Ligue des Champions. Les Lyonnais sont allés décrocher le match nul 1-1 hier soir en barrage aller en Turquie sur la pelouse de Fenerbahçe. Un but de la recrue Loïs Openda en fin de première période, suivi de l'égalisation de l'ancien Marseillais Greenwood pour les Turcs. On retiendra aussi surtout une prestation solide de l'OL, de quoi être optimiste avant le match retour pour le buteur lyonnais Loïs Openda.
4: Je trouve que c'est un bon résultat de venir faire un ici. Je pense que on aurait pu peut-être marquer un deuxième, mais on repart quand même avec un bon résultat. On a fait une belle prestation, on a montré qu'on était là, qu'on n'a pas eu peur. Maintenant, il y a le match retour à la maison et ce sera différent. Ça reste 50-50, on sait très bien que c'est Fenerbahçe, c'est une équipe qui est avec beaucoup, beaucoup de qualité. On a aussi de la qualité, maintenant ça va jouer à la maison. Forcément que c'est chez nous, avec nos supporters, ça va pousser, on va avoir un peu plus d'aide. Mais après, voilà, ça va être 90 minutes et on va se donner à fond pour aller chercher la victoire.
1: Loïs Openda au micro de Canal.

0: petites erreurs quand c'est nécessaire.
1: Gémeaux, consacrez quelques instants à la méditation, sinon les obligations et les préoccupations commenceront à vous affecter physiquement.
0: Cancer, certaines relations s'éloigneront et il y aura des changements. Vous devrez faire le nécessaire pour modifier votre vision des choses.
1: Lion, ce sera une journée pleine de challenges et vous aurez l'impression que le monde entier fait tout pour vous provoquer.
0: Vierge, ne vous laissez pas gagner par le doute. Si vous voulez poser une question, posez-la franchement, lancez-vous.
1: Balance, vous aurez tendance à être plus réfléchi que d'habitude. De nouveaux défis se profilent à l'horizon, avec peut-être des changements au niveau professionnel.
0: Scorpion, période de grande créativité, prolifique pour exprimer au maximum votre talent.
1: Sagittaire, la lune dans votre signe crée une belle influence. Vous ferez ainsi preuve de dynamisme et d'enthousiasme.
0: Capricorne, vous serez de bonne humeur et ravi de partager du temps avec vos proches.
1: Verseau, depuis combien de temps n'avez-vous pas passé une journée à l'extérieur en amoureux? Vous devriez consacrer plus de temps à votre relation.
0: Enfin, poisson, il faudra vous méfier tout particulièrement des gens que vous ne connaissez pas. Demain, vous penserez bien sûr à fêter Bernard.
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1: Le difficile, c'est ce qui peut être fait tout de suite. L'impossible, c'est ce qui prend un peu plus de temps. George Santayana.
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2: Bonjour à tous, elle restera la première française à avoir réalisé une sortie dans l'espace. Sophie Adenau a quitté la station internationale hier en début d'après-midi pour une mission de maintenance. Elle a regagné l'ISS dans la soirée après près de 6h30 dans le vide spatial, à l'issue d'une mission pas tout à fait accompli, Christophe Miedugé.
3: Oui, la faute à des boulons récalcitrants, a expliqué la NASA, qui a mis un terme à la mission un peu après 20h. Sophie Adenau et l'astronaute américain Neil Menon devaient démonter une antenne satellite défectueuse et la remplacer. Le démontage a pris plus de temps que prévu et même les plus éminents scientifiques et les astronautes les mieux entraînés peuvent être piégés. L'antenne a été démontée, mais le remontage aurait prolongé le travail dans l'espace bien plus longtemps que prévu. Fin de mission, retour dans l'ISS. C'est dans le sas de décompression de la station que Sophie Adenau a pu déclarer son bonheur après cette sortie extravéhiculaire. Quelle journée, s'est exclamée la Française, remerciant toutes les équipes qui ont rendu possible cette aventure et évoquant un moment merveilleux.
2: La NASA qui n'a pas précisé quand la fin de la mission serait programmée. Dans le reste de l'actualité, Emmanuel Macron promulgue la loi sur l'aide à mourir. Après des années de débats, le texte a été publié au Journal officiel. Il crée un droit à l'aide à mourir sous plusieurs conditions, permettant à certains patients de s'administrer un produit létal en présence d'un soignant. Il aura fallu près d'un mois pour venir à bout des flammes. Le feu du Gros Bessillon est officiellement éteint dans le Var, annonce la préfecture. L'incendie a parcouru 6300 hectares et mobilisé plus de 11 000 pompiers. Pendant ce temps, en Belgique, les pompiers se battent pour encercler définitivement le feu. Un incendie historique qui a ravagé 3000 hectares depuis vendredi dernier dans les Hautes-Fagnes. L'extinction totale pourrait encore prendre des semaines selon les autorités. Au moins 9 morts dans l'incendie d'un hôtel en Inde à Calcutta, un feu qui pourrait avoir été déclenché par l'explosion d'un climatiseur. Plusieurs blessés sont également à déplorer. Et puis en foot, Lyon arrache le nul un partout sur la pelouse de Fenerbahçe. Les Lyonnais en ballotage favorable pour décrocher la qualification en Ligue des Champions. Le barrage retour à Lyon est prévu mercredi prochain. Excellent début de journée à tous.

0: 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Salut à tous, bienvenue dans votre chronique cinéma. Salut Yves.
1: Salut Patoche, bonjour tout le monde.
0: On a dans cette chronique deux films qui sortent ce mercredi 19 août, mais deux films assez costauds. Hein. Il y a d'abord un gros film d'action avec Mutiny, et il y aura un film d'épouvante et d'horreur avec Insidious, l'invasion du lointain. On commence avec le gros film d'action, le blockbuster américain, Mutiny, de Jean-François Richet, avec Jason Statham, Annabelle Wallis, Roland Moller, Adrian Lester, Jason Wong, et il y en a d'autres, mais il meurt beaucoup aussi. Hein. Je t'écoute pour le petit résumé.
2: Cole Reed, ancien agent des forces spéciales reconverti en chef de sécurité, est accusé à tort du meurtre de son patron. Remontant le fil de la machination dont il est victime, il se retrouve piégé à bord d'un porte-conteneur dont l'équipage est composé de mercenaires. En haute mer, Reed ne pourra compter sur aucune aide.
0: Ah non, c'est Mutiny, c'est pas piège en haute mer, mais bon, presque, c'est presque la même chose. Bon, on écoute la bande-annonce.
3: J'ai les états de service de Cole Reed. Il est né et a grandi à Londres. Son père était flic, son grand-père était flic. Il a fini sous les ordres de son père. Ils enquêtaient sur la traite d'êtres humains.
4: Pourquoi il a quitté le Royaume-Uni ?
3: Ce n'est pas dans le dossier.
5: N'ayez pas peur, je vais vous aider. Je vais revenir. Pour tout le monde.
6: Il se passe quoi, putain de merde ? Retournez dans le conteneur ! Retournez dedans !
3: Passager clandestin.
7: Putain, vous êtes qui ?
5: Maintenant, ce qui compte, c'est de vous mettre, vous et ces migrants, en sécurité. Il va bientôt falloir accélérer le mouvement.
8: Assure-toi simplement que Cole Reed ne descende pas de ton bateau en vie.
9: Il est enfermé.

0: On a reçu le signal.
1: C'était quel code?
0: Attaque, monsieur.
1: Une attaque?

0: Mutiny. C'est dans toutes vos salles à partir de ce mercredi 19 août. Je l'ai dit, c'est Piège en haute mer, mais cette fois avec Sandman et pas avec un autre gros dur. Eh bien, bon, ça marche, voilà, c'est de la castagne. Ce gars qui se retrouve sur ce bateau plus pour lutter contre un trafic d'êtres humains, voilà. Mmh. On fait passer des clandestins pour en faire des esclaves, soit sexuels, soit de travail, tout simplement. Eh bien, il va casser la gueule à tout le monde, à tous ses mercenaires. L'armée n'est pas loin, apparemment, sur un porte-avions. Oui. Ils savent pas trop ce qu'il fait là. Et bon, il va apparemment, il va les alerter. Y a-t-il des complicités dans l'armée? On ne sait pas non plus. Mmh. En tout cas, bon, allez, bagarre, énergie, Jason Statham. On a tout dit, pour ceux qui aiment les films d'action.
1: Oui, c'est ça, c'est on change juste le décor. Là, c'est comme tu dis, c'est Piège en haute mer, mais on change la tête de celui qui casse la gueule aux méchants, voilà. Et bon, avec Statham, on sait que c'est hyper efficace et voilà, s'il est cantonné dans ses styles de films, c'est que bah tous les films qu'il fait, ça vend, donc oui, c'est un peu dommage parce qu'il a un registre de jeu bien plus important quand on voit son début de carrière, mais si, comme on dit, ça paraît mettre payer le beefsteak. Hein.
0: Oui, après tout.
1: Et en même temps, il y a un beau message, c'est il protège la veuve et l'orphelin.
0: Voilà, il faut quand même un côté positif. Et puis, voilà, si tant qu'il est jeune encore et qu'il peut encore donner des coups de poing, pourquoi pas.
1: Oui.
0: Voilà, pour le deuxième film, on va partir sur le...
1: Pour moi, c'est non.
0: Moi aussi. C'est l'épouvante et l'horreur. Ça s'appelle Insidious, l'invasion du lointain, de Jacob Chase avec Amelia Eve, Brandon Perea et Lin Chey. Le petit résumé, je t'écoute, alors va vite.
2: Gemma, une jeune mère, élève sa fille dans la maison de son enfance. Elle découvre qu'elle peut voyager dans le lointain, ce royaume purgatoire des âmes perdues au cœur de l'univers d'Insidious. Lorsqu'une entité malveillante s'en prend à elle, Gemma révèle un pouvoir qui change tout. Elle ne se contente pas d'entrer dans le lointain, elle peut ramener dans le monde réel ce qui s'y trouve. Une fois que les démons prennent conscience de son pouvoir, notre monde devient alors leur terrain de jeu.
0: Bouh, eh ben voyons, si on joue avec cette bande-annonce, il y a beaucoup de cris, très peu de dialogue, mais on arrive à comprendre un petit peu, et beaucoup de scare jump. On écoute.
3: Vous êtes bien installé? Bien. Je vais vérifier vos dents. On dirait qu'il y a quelque chose de coincé

0: l'élève seule depuis qu'elle est née.
1: Coucou.
2: Coucou.
0: On était très heureuses. Dors maintenant. Jusqu'à ce que je me mette à faire ses rêves. Maya ? Je fais peur à ma fille. J'ai besoin d'aide pour arrêter ça.
3: Ce ne sont pas de simples rêves, Gemma. Vous avez un don rare. La faculté de voyager dans le royaume qui se situe entre ce monde et le prochain. Mais vous faites aussi quelque chose que je croyais impossible. Vous pouvez faire revenir les démons dans le monde des humains. Pour toujours.
0: Et si je n'arrive pas à contrôler ce don ?

0: Insidious, l'invasion du lointain, c'est dans toutes vos salles à partir de ce mercredi 19 août. Bah, c'est juste un film d'horreur, voilà, avec les morts vivants qu'une jeune femme avec d'étranges pouvoirs peut ramener dans le monde réel. Donc forcément, il y en a qui sont pas bienveillants parce qu'ils étaient au purgatoire, donc ils avaient pas l'âme tranquille, on va dire. Et donc, voilà, elle se retrouve embêtée. Et en plus, on lui rajoute une petite fille dans les pattes, c'est la sienne, hein, qu'elle va devoir protéger. Donc tout est un peu gratuit. Enfin voilà, comme d'habitude, le film d'horreur dans toute sa, j'aime pas, crétinité, avec les méchants, les morts vivants, tout simplement.
1: Oui, il y a tous les poncifs justement du film d'horreur d'épouvante avec les scare jump. On change un peu quelques endroits. Insidious, je sais plus à combien de films ils en sont. Et moi j'avais envie de dire, c'est chérie, devine qui vient dîner chez nous ce soir. Ça tombe bien, je suis pas invité, j'ai pas faim. Donc pour moi, c'est justement, c'est le genre de film que j'aime pas. Pour ceux qui aiment ce style-là, oui, ça va marcher. Vous allez avoir peur. Justement, moi j'ai eu peur rien qu'à la bande-annonce, donc j'irai pas.
0: Tu parlais de films de niche à propos des Marvel. Là, les films d'horreur, c'est vraiment une film de niche. Quand ça répète et, sans arrêt, et un peu les mêmes poncifs. Voilà. Bon, c'est non pour moi non plus. Allez, passez quand même un bon été au cinéma. Merci Yves.
1: Salut Patoche, au revoir tout le monde.
0: Salut.

0: pas nous mène en champagne mancelle. Canton de Loué, à la rencontre des Domfrontais, les 1100 habitants de Domfront en Champagne. Commune rurale à habitat dispersé, Domfront en Champagne est bordée par Mézières sous Lavardin, Sainte-Sabine sous Longève, La Chapelle Saint-Fré, Aigné, La Milesse, Lavardin, Cure et Conly. Le territoire des Domfront en Champagne est parsemé de nombreux lieux-dits et hameaux dont Le Coudray, Le But, Méavril, Chamblanc, Les Noyers, La Vauvelle, L'Hôtellerie, La Bouglerie, Volahart, Le Chenet, Les Croix, Les Vallées, Guaigné, L'Abi. Pour le plaisir de visiter, Domfront en Champagne est le siège de plusieurs édifices inscrits aux monuments historiques. Alors, direction la chapelle Notre-Dame de l'Abi du 15e siècle depuis 1972, le manoir de l'Abi du 16e siècle depuis 1944, l'église Saint-Front du 13e siècle depuis 1939 et le presbytère du 18e siècle partiellement depuis 1992 pour ses décors intérieurs. Néanmoins, n'en boudez pas le manoir de Val-Aubrin du 15e siècle et le château de la Bretonnière qui valent tout autant le déplacement. Rendez-vous également au camp de César et pour une randonnée nature, c'est en forêt de Lavardin que ça se passe. Dans le domaine culturel, Domfront en Champagne est cité, du moins sa colline, dans la chanson La Sartoise, hymne Sarthe libre avec les vers. En l'église de Beaumont, on s'organise. La colline de Domfront ne sera pas prise. Non, elle ne sera pas prise. Elle est à gravir et à parcourir avec plaisir. Mais par contre, c'est bien la fin de cette balade à Domfront en Champagne. Mais nous nous retrouvons très vite pour une nouvelle déambulation sartoise. À bientôt, et sartoisement vôtre.
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1: Le comité des fêtes de la commune de Saint-Rigomère-des-Bois organise un vide-grenier dans le centre-bourg le dimanche 23 août.
2: Concours de pétanque le dimanche 23 août à Saint-Calais près du lac. Triplette ouvert aux licenciés, limité à 64 équipes. Le concours se déroulera en poule. Rendez-vous dès 8h30. Inscription uniquement par courrier à David Bourreau, 8 Moc Barry, 41 800 Bonnevaux. Pour tout renseignement, 07 82 25 81 07. Le dimanche 23 août, vide-grenier à Maillet, organisé par les Rillettes Joyeuses. Pour tout renseignement, une adresse mail, vide-grenier-maillet-72, tout attaché, @gmail.com ou sur le Facebook, vide-grenier-maillet-72.
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une dose de rock. Bienvenue à vous. Aujourd'hui, votre dose de rock, c'est Upside Down, un titre de Hawkwind paru sur l'album Space Ritual.

0: Upside Down par Hawkwind. C'était votre dose de rock pour aujourd'hui. 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C'était une dose de rock.
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2: Voici Léo Léonard. Au revoir mon amour.

0: Bonjour à tous. Alors, y aura-t-il un ange gardien aujourd'hui pour vous protéger ?
1: Bélier, si vous vous heurtez à des blocages, lâchez prise et laissez décanter la situation.
0: Taureau, sachez reconnaître vos erreurs quand c'est nécessaire.
1: Gémeaux, consacrez quelques instants à la méditation, sinon les obligations et les préoccupations commenceront à vous affecter physiquement.
0: Cancer, certaines relations s'éloigneront, il y aura des changements, vous devrez faire le nécessaire pour modifier votre vision des choses.
1: Lion, ce sera une journée pleine de challenges et vous aurez l'impression que le monde entier fait tout pour vous provoquer.
0: Vierge, ne vous laissez pas gagner par le doute. Si vous voulez poser une question, posez-la franchement, lancez-vous.
1: Balance, vous aurez tendance à être plus réfléchi que d'habitude. De nouveaux défis se profilent à l'horizon, avec peut-être des changements au niveau professionnel.
0: Scorpion, période de grande créativité, prolifique pour exprimer au maximum votre talent.
1: Sagittaire, la lune dans votre signe crée une belle influence. Vous ferez ainsi preuve de dynamisme et d'enthousiasme.
0: Capricorne, vous serez de bonne humeur et ravi de partager du temps avec vos proches.
1: Verseau, depuis combien de temps n'avez-vous pas passé une journée à l'extérieur en amoureux ? Vous devriez consacrer plus de temps à votre relation.
0: Enfin, poisson, il faudra vous méfier tout particulièrement des gens que vous ne connaissez pas. Demain, vous penserez bien sûr à fêter Bernard.
2: Salut à tous et bienvenue sur l'antenne de votre radio locale Ornithorynque. C'est l'heure de se retrouver pour Au cœur de l'album, la découverte musicale de la semaine. Et cette semaine, je vous propose de découvrir le premier EP de l'artiste Alix. Il s'appelle Cœur à apprendre. Il est sorti le 30 janvier 2026. Un EP musical de style folk qui explore sans filtre les failles, les doutes et la reconstruction personnelle. Un EP qui se compose de 5 titres. Et je vous propose d'écouter un titre extrait de cet EP tout de suite dans votre rubrique Au cœur de l'album sur l'antenne d'Ornithorynque. Voici la chanteuse Alix.

C'est la chanteuse Alix, un instant sur l'antenne de votre radio locale Ornithorynque. Un titre extrait de son premier EP, Cœur à apprendre. Pour en savoir plus sur l'artiste et suivre son actualité, rendez-vous sur sa chaîne YouTube ainsi que sur sa page Instagram. C'était l'EP découverte de la semaine dans votre rubrique Au cœur de l'album sur Ornithorynque.

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1: Bonjour, bonjour à tous. Après des années de débats, l'aide à mourir entre officiellement dans le droit français. Le texte a été promulgué par Emmanuel Macron et publié au Journal officiel. Adopté définitivement par le Parlement à la mi-juillet, la loi crée un droit à l'aide à mourir sous plusieurs conditions, permettant à certains patients de s'administrer un produit létal en présence d'un soignant. Le mea culpa du gouvernement après la cyberattaque qui a visé le site des impôts. Le ministre de l'Action et des Comptes Publics, David Amiel, a présenté hier ses excuses, tout comme la directrice générale de la DGFiP. Deux autres fuites ont par ailleurs été identifiées. Une qui concerne les données cadastrales et une autre visant des données liées aux successions rapidement coupées, assure la direction générale des finances publiques. Raphaël Glucksmann, bientôt sur la ligne de départ dans la course à l'Elysée. Selon Le Parisien, le député européen va officialiser sa candidature à la présidentielle ce dimanche sur le plateau du 20h de TF1. Il devrait aussi confirmer sa participation à la future primaire social-démocrate organisée courant octobre. Les modalités de ce scrutin doivent être validées en début de semaine prochaine avant la tenue des universités d'été du PS à Blois. Deux ressortissants français détenus depuis fin juillet au Togo. Il s'agit de réalisateurs travaillant pour une société de production française, selon le Quai d'Orsay. Le ministère des Affaires étrangères précise qu'ils font actuellement l'objet d'une information judiciaire et qu'ils ont pu recevoir 3 visites consulaires. Les services du ministère assurent être pleinement mobilisés pour s'assurer de leurs conditions de détention et du respect de leurs droits à la défense. À l'étranger, Donald Trump veut rencontrer Kim Jong-un cet automne. C'est en tout cas ce qu'affirme le Wall Street Journal, qui précise que cette entrevue pourrait avoir lieu en novembre à l'occasion du sommet de la coopération économique Asie-Pacifique organisé en Chine. Et puis la mort de Frank Beard, le légendaire batteur du groupe ZZ Top, est décédé à l'âge de 77 ans. Il avait récemment arrêté de tourner avec sa formation suite à des problèmes de santé. Excellente matinée à tous.

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0: 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Extrait du livre « L'histoire de la France en 100 chansons » de Fabien Lecoeuvre aux éditions Hugo Images.
1: Bonjour, aujourd'hui nous sommes en 1978. Loin des premiers congés payés instaurés sous le Front populaire, les vacances sont devenues à la fin des années 70 un véritable rituel dans la société française. La multiplication des campings et des clubs de vacances atteste de cette nouvelle passion. Et un film intitulé « Les bronzés » valorise le temps libre. Si, Sex, Hanson reste la chanson culte du film. Pourtant, au départ, Serge Gainsbourg ne l'a pas composée pour cela au printemps 1978. Gros plan sur ce hit disco créé en très peu de temps. Si, Sex,
2: Hanson. 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
1: En pleine période disco, Serge Gainsbourg s'engouffre dans la vague avec un hit en puissance, Si, Sex, Hanson, qui devient l'un des tubes de l'été 1978. Même si le disco n'est pas son univers, Serge Gainsbourg décide d'enregistrer un titre sur ses rythmiques pour prouver à ses détracteurs que lui aussi est capable de s'adapter aux sonorités d'une époque. En plus, après deux albums, Rock Around the Bunker et L'homme à la tête de chou, qui n'avait pas rencontré les succès escomptés, Gainsbourg avait besoin de financer les pertes. Du coup, en deux temps, trois mouvements, il écrit et compose Si, Sex, Hanson, qu'il enregistre à la fin du mois de mai 1978 au studio Phonogramme de Londres. Les paroles sont minimalistes, sensuelles et rassemblent toutes les expressions et les mots qui évoquent l'amour et la légèreté des vacances. Pour le refrain, il fait chanter des choristes et fait même inclure des cris de jouissance de femmes. Si, Sex, Hanson sort juste avant l'été 78 et toutes les radios commencent à diffuser cette chanson de circonstance qui devient rapidement un tube. Sur les plages de France et dans les campings, on danse et on flirte sur Si, Sex, Hanson. Face à ce succès hexagonal, Serge Gainsbourg enregistre une version anglaise de Si, Sex, Hanson pour la sortir à l'international. Cette fois, le succès ne sera pas franchement au rendez-vous. Cette chanson aurait pu ne rester qu'un tube d'été, mais le réalisateur Patrice Lecomte décide de l'inclure à la bande originale de son film Les Bronzés, qui sort le 22 novembre 1978 avec la troupe du Splendide. Ce film qui raconte les vacances de Popeye, Bernard, Nathalie, Gigi, Christiane, Jean-Claude et les autres est un tel succès que Si, Sex, Hanson retrouve un second souffle au cœur de l'hiver et va surtout être éternellement lié à ce film qui va devenir un grand classique de la comédie à la française. Pour l'anecdote, Serge Gainsbourg avait honte de cette chanson. Il l'avouera dans une interview. Si, Sex, Hanson et l'ami Kawet, j'aurais pu éviter de les sortir, ces deux chansons-là.

l'histoire des chansons avec Serge Gainsbourg et la chanson Sea, Sex and Sun en 1978. 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
0: Et voici le groupe Hellside avec Without a Word.

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1: Il est 10h. 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
2: Bonjour à tous. La loi d'urgence agricole publiée au journal officiel. Le texte prévoit plusieurs mesures censées répondre à la colère exprimée l'hiver dernier par les agriculteurs, notamment sur le stockage de l'eau et la réintroduction dérogatoire de pesticides interdits. Une promulgation qui intervient au moment où l'agriculture française fait face à une sécheresse sans précédent. Autre texte promulgué par Emmanuel Macron, la loi sur l'aide à mourir. Après des années de débats, elle a été validée par le Conseil constitutionnel la semaine dernière, permettant à certains patients de s'administrer un produit létal sous plusieurs conditions. Les premières procédures ne seront toutefois pas engagées avant plusieurs mois. 3 décrets sont en préparation. La Haute Autorité de Santé doit également faire part de ses recommandations. Il a parcouru plus de 6000 hectares en près d'un mois. Le feu du Gros Bessillon dans le Var est officiellement éteint, annonce la préfecture. L'incendie qui s'était déclaré à Pontevès le 21 juillet dernier a mobilisé plus de 11 000 pompiers. La préfecture ajoute que l'incendie de Gina Servi, qui s'était déclaré après un impact de foudre le 14 août, est lui aussi éteint. 17 départements sont placés aujourd'hui en alerte orange pour un risque élevé de feux de forêt. 16 personnes blessées dans l'affaissement d'un gradin lors d'un spectacle dans les Côtes d'Armor. L'incident s'est produit hier soir au château de Bienassière qui, sur les 16 blessés, la plupart étaient en urgence relative. 5 ont dû être évacués vers l'hôpital. Une enquête a été ouverte par le parquet de Saint-Brieuc. À l'étranger, Donald Trump suspend à la dernière minute ses nouveaux droits de douane avec le Canada. Des surtaxes de 50% qui devaient entrer en vigueur aujourd'hui. Le président américain affirme qu'un accord a été trouvé, tandis que le premier ministre Mark Carney lui parle de progrès substantiels. Et puis en tennis, place au 8e de finale aujourd'hui au Masters 1000 de Cincinnati. Chez les hommes, un Français en lice, Arthur Fils, opposé à l'Australien Alex de Minaur. Et dans le tableau féminin, la Française Diane Parry qui tentera de valider son billet pour les quarts de finale face à la Polonaise Iga Świątek. Excellente fin de matinée à tous.

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0: 22h51. Nouveau message reçu hier à 23h28.
1: Ouais, bébé, c'est moi. Ça fait une heure et tu me manques déjà. Tu me manques demain. Tu me manques.
2: C'est bon, t'es calmé là?

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0: Bonjour à tous. Alors, y aura-t-il un ange gardien aujourd'hui pour vous protéger ?
1: Bélier, si vous vous heurtez à des blocages, lâchez prise et laissez décanter la situation.
0: Taureau, sachez reconnaître vos erreurs quand c'est nécessaire.
1: Gémeaux, consacrez quelques instants à la méditation, sinon les obligations et les préoccupations commenceront à vous affecter physiquement.
0: Cancer, certaines relations s'éloigneront et il y aura des changements. Vous devrez faire le nécessaire pour modifier votre vision des choses.
1: Lion, ce sera une journée pleine de challenges et vous aurez l'impression que le monde entier fait tout pour vous provoquer.
0: Vierge, ne vous laissez pas gagner par le doute. Si vous voulez poser une question, posez-la franchement, lancez-vous.
1: Balance, vous aurez tendance à être plus réfléchi que d'habitude. De nouveaux défis se profilent à l'horizon, avec peut-être des changements au niveau professionnel.
0: Scorpion, période de grande créativité, prolifique pour exprimer au maximum votre talent.
1: Sagittaire, la lune dans votre signe crée une belle influence. Vous ferez ainsi preuve de dynamisme et d'enthousiasme.
0: Capricorne, vous serez de bonne humeur et ravi de partager du temps avec vos proches.
1: Verseau, depuis combien de temps n'avez-vous pas passé une journée à l'extérieur en amoureux ? Vous devriez consacrer plus de temps à votre relation.
0: Enfin, poisson, il faudra vous méfier tout particulièrement des gens que vous ne connaissez pas. Demain, vous penserez bien sûr à fêter Bernard.
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1: Le pouvoir des plantes avec l'huile de jojoba, l'or du Mexique. L'huile de jojoba est la cire contenue dans la graine de jojoba, aussi dit noisetier sauvage, qui pousse en Amérique latine. Anti-âge, anti-acné, antioxydante. Adaptée à tous les types de peau, l'huile de jojoba peut vite devenir la pièce maîtresse d'une routine beauté. L'huile de jojoba entre dans la composition de nombreux cosmétiques car elle possède des propriétés hydratantes et nourrissantes. Son action antioxydante lui concède un pouvoir régénérant anti-rides et anti-âge qui permet à la peau d'être plus lisse et de garder son élasticité et sa souplesse. Elle est donc parfaite pour les petites réparations cutanées, les vergetures ou les rougeurs de bébé. Si vous souhaitez profiter de ses bienfaits cicatrisants, utilisez-la en soin en appliquant une large couche sur la partie à cicatriser. Laissez reposer quelques heures à une nuit. Elle est anti-acnéique. Sa composante très proche du sébum humain permet de renforcer le film hydrolipidique de la peau. Elle élimine les bactéries et régule le sébum des peaux grasses et acnéiques. Pour renforcer son action, vous pouvez la mélanger à une huile essentielle purifiante comme celle de géranium ou de titri. Comment l'utiliser en soin du visage? La façon la plus simple reste de l'appliquer pure directement sur l'épiderme, soit le matin en soin hydratant de jour, soit le soir comme anti-âge de nuit. Le soir, elle peut aussi servir de démaquillant naturel. Douce pour les yeux et le visage, elle laisse la peau protégée et assouplie. Côté corps, l'huile de jojoba peut hydrater après la douche ou apaiser à la suite du rasage ou de l'épilation. Parfaite pour la peau, elle est aussi pour les cheveux. Appliquée en massage ou en masque avant shampoing, elle redonne brillance et vigueur sans graisser les cheveux. Bien au contraire, elle permet de réguler le sébum des cuirs chevelus à tendance grasse. Comment choisir l'huile de jojoba? Privilégiez toujours l'huile vierge obtenue par pression à froid. Cette indication est habituellement mentionnée sur l'emballage. Et ne soyez surtout pas envoûté par le packaging des huiles naturelles extraites industriellement. L'usage de produits chimiques diminue les vertus de l'huile. À noter enfin que l'huile végétale de jojoba ne doit pas être consommée par voie orale.
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salut à tous et bienvenue sur l'antenne de votre radio locale Ornithorynque. C'est l'heure de se retrouver pour Au cœur de l'album, la découverte musicale de la semaine. Et cette semaine, je vous propose de découvrir le premier EP de l'artiste Alix. Il s'appelle Cœur à apprendre. Il est sorti le 30 janvier 2026. Un EP musical de style folk qui explore sans filtre les failles, les doutes et la reconstruction personnelle. Un EP qui se compose de 5 titres. Et je vous propose d'écouter un titre extrait de cet EP tout de suite dans votre rubrique Au cœur de l'album sur l'antenne d'Ornithorynque. Voici la chanteuse Alix avec le titre

0: Et la chanteuse Alix, un instant sur l'antenne de votre radio locale Ornithorynque, un titre extrait de son premier EP, Cœur à apprendre. Pour en savoir plus sur l'artiste et suivre son actualité, rendez-vous sur sa chaîne YouTube ainsi que sur sa page Instagram. C'était l'EP découverte de la semaine dans votre rubrique Au cœur de l'album sur Ornithorynque.
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2: Bonjour à tous. 17 départements en alerte orange aujourd'hui pour un risque élevé de feux de forêt, notamment dans le sud-est, mais aussi la Loire-Atlantique, l'Essonne ou encore la Seine-et-Marne. Dans le Var, l'incendie du Gros Bessillon est officiellement éteint. Depuis hier, le feu a parcouru 6300 hectares et mobilisé plus de 11 000 pompiers. Pendant ce temps, en Belgique, l'incendie historique des Hauts-de-Fagne est désormais encerclé, mais la situation reste compliquée selon les autorités. 3000 hectares ont déjà brûlé, 500 pompiers sont mobilisés sur place. Les conditions météo perturbent le soutien aérien. Des avions bombardiers d'eau venus de Norvège, d'Allemagne, de Suède et des Pays-Bas sont cloués au sol en raison des nuages bas et de la pluie qui génèrent d'importantes fumées et gênent la visibilité. Dans le reste de l'actualité, 16 personnes blessées dans l'affaissement d'un gradin lors d'un spectacle dans les Côtes d'Armor. L'incident s'est produit hier soir au château de Bienassy à Erquy. Une enquête a été ouverte par le parquet de Saint-Brieuc. Emmanuel Macron promulgue la loi sur l'aide à mourir. Après des années de débats, le texte a été publié au Journal officiel. Il crée un droit à l'aide à mourir sous plusieurs conditions, permettant à certains patients de s'administrer un produit létal en présence d'un soignant. Autre texte paru au Journal officiel, la loi d'urgence agricole. Elle prévoit plusieurs mesures censées répondre à la colère exprimée l'hiver dernier par les agriculteurs, notamment sur le stockage de l'eau et la réintroduction à titre dérogatoire de pesticides interdits. Raphaël Glucksmann, bientôt sur la ligne de départ dans la course à l'Élysée. Selon Le Parisien, le député européen va officialiser sa candidature à la présidentielle ce dimanche sur le plateau du 20h de TF1. Et puis un mot de foot, c'est fini. Entre Paul Pogba et Monaco, un an à peine après son arrivée, le champion du monde 2018 quitte le club du Rocher, avec lequel il était sous contrat jusqu'en 2027. Freiné par ses pépins physiques, il n'aura disputé que 6 matchs sous les couleurs monégasques. Voilà pour l'essentiel. Excellente fin de matinée à tous.

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1: Voici Alice Taglioni, nous deux.
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1: Vous venez d'écouter Wally. C'était la chanson coup. Elle est petite, elle était courte.
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1: On va parler aujourd'hui d'une joueuse de tennis qui a pas mal bourlingué depuis son plus jeune âge, une globe-trotteuse, voire plus une citoyenne du monde. Née au Canada d'un père américain, d'une mère française et qui aujourd'hui passe beaucoup de temps sur l'île Maurice, Mary Pierce a vu le jour le 15 janvier 1975. Tombant dans la folie de la petite balle jaune très jeune, bien poussée par son père, la tenniswoman française va éclore très jeune sur le plan international. Elle a 18 ans quand elle réalise ses premières grosses performances, un quart de finale à l'Open d'Australie, une demi-finale au Masters. En 1994, Mary Pierce se hisse pour la première fois en finale d'un grand chelem. Et pas n'importe lequel, celui de Roland Garros. Battue par l'Espagnole Arantxa Sanchez, quelques mois plus tard, en 1995, Mary prend sa revanche et remporte le premier de ses tournois du grand chelem, glanée durant sa carrière. Le second sera décroché en l'an 2000. La voici revenue en finale de Roland Garros, opposée à l'Espagnole Conchita Martinez. En 2-7, elle devient la dernière vainqueur française du trophée féminin de la compétition Porte d'Auteuil. En 2005, à Paris et à Flushing Meadows, elle devra s'incliner lors de ses deux dernières finales de Grand Chelem disputées. Un style de jeu particulier, une gentillesse et une sympathie louée par toutes ses concurrentes sur et en dehors des cours, Mary Pierce ne pourra éviter toutefois une fin de carrière chaotique en raison de régulières blessures. Depuis 2019, Mary Pierce a le prestige d'avoir intégré l'International Tennis Hall of Fame.
2: Allez, on se donne rendez-vous demain pour d'autres histoires d'un jour avec Mémoire Sport.
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0: Bonjour à tous. Alors, y aura-t-il un ange gardien aujourd'hui pour vous protéger ?
1: Bélier, si vous vous heurtez à des blocages, lâchez prise et laissez décanter la situation.
0: Taureau, sachez reconnaître vos erreurs quand c'est nécessaire.
1: Gémeaux, consacrez quelques instants à la méditation, sinon les obligations et les préoccupations commenceront à vous affecter physiquement.
0: Cancer, certaines relations s'éloigneront et il y aura des changements. Vous devrez faire le nécessaire pour modifier votre vision des choses.
1: Lion, ce sera une journée pleine de challenges et vous aurez l'impression que le monde entier fait tout pour vous provoquer.
0: Vierge, ne vous laissez pas gagner par le doute. Si vous voulez poser une question, posez-la franchement, lancez-vous.
1: Balance, vous aurez tendance à être plus réfléchi que d'habitude. De nouveaux défis se profilent à l'horizon, avec peut-être des changements au niveau professionnel.
0: Scorpion, période de grande créativité, prolifique pour exprimer au maximum votre talent.
1: Sagittaire, la lune dans votre signe crée une belle influence. Vous ferez ainsi preuve de dynamisme et d'enthousiasme.
0: Capricorne, vous serez de bonne humeur et ravi de partager du temps avec vos proches.
1: Verseau, depuis combien de temps n'avez-vous pas passé une journée à l'extérieur en amoureux ? Vous devriez consacrer plus de temps à votre relation.
0: Enfin, poisson, il faudra vous méfier tout particulièrement des gens que vous ne connaissez pas. Demain, vous penserez bien sûr à fêter Bernard.
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2: Bonjour, bonjour à tous. Après le piratage du fisc, le gouvernement s'excuse auprès des victimes. La CGT Finances Publiques déplore, elle, un échec de l'État. L'allocation de rentrée versée depuis hier à 3 millions de familles. Un coup de pouce bienvenu face à des listes de fournitures qui s'allongent chaque année. Et puis elles ont gâché la journée de nombreux baigneurs. Cet été, les physalies, voici le nouveau fléau des plages françaises. Le ministre de l'Action et des Comptes Publics, David Amiel, présente les excuses du gouvernement après le piratage du fisc. Les données de près de 700 000 particuliers et entreprises ont été dérobées suite à une cyberattaque visant le site des impôts. Pour la secrétaire générale de la CGT Finances Publiques, Fanny de Coster, c'est l'illustration d'une véritable faillite de l'État.
3: On ne sait pas si cette attaque-ci aurait pu être évitée, mais ce qu'on dit, c'est que les moyens pour vraiment accentuer la cybersécurité dans le contexte dans lequel on est aujourd'hui ne sont pas à la hauteur des enjeux. Mais on pourrait le dire aussi au niveau de l'État. On est un des pays les plus attaqués, alors que géopolitiquement, on n'est pas le pays le plus sensible qui aurait vocation à être attaqué. C'est bien qu'il y a des failles quelque part, et nous, on ne peut pas, à la CGT, ne pas lier ça à toutes les économies budgétaires dont on nous rabâche sans cesse la nécessité absolue. Sauf qu'en fait, le coût de la réparation de chaque crise devient beaucoup plus important que l'augmentation des investissements et des budgets à la base.
2: Notez que deux autres fuites ont par ailleurs été identifiées, une qui concerne les données cadastrales et une autre visant des données liées aux successions rapidement coupées, assure la Direction générale des finances publiques. Deux textes publiés ce mercredi au journal officiel. D'abord, la loi sur l'aide à mourir, promulguée par Emmanuel Macron, quelques jours après avoir été validée par le Conseil constitutionnel. Le texte crée donc un droit à l'aide à mourir sous certaines conditions. Les premières procédures ne devraient toutefois pas être engagées avant encore plusieurs mois. Et puis l'autre texte, la loi d'urgence agricole, elle prévoit plusieurs mesures pour répondre à la colère des agriculteurs l'hiver dernier. Le texte a surtout créé des tensions ces derniers mois, puisqu'il autorise la réintroduction de pesticides pourtant interdits en France. C'est un coup de pouce bienvenu à 2 semaines du retour à l'école pour des millions d'enfants et d'adolescents. L'allocation de rentrée scolaire, pouvant s'élever jusqu'à 466 euros, est versée depuis hier à 3 millions de familles bénéficiaires. Un chèque qui permet d'amortir les frais pour les parents les moins aisés, d'autant que les prix en rayon restent élevés et que les listes s'allongent, selon Sébastien Bille, vice-président de Famille de France.
4: Alors, la relative baisse ne compense pas les fortes augmentations. Vous voyez, c'est mathématique, mais malheureusement, durant les dernières années, les prix des fournitures ont énormément augmenté. Puis vous savez, aujourd'hui, quand on voit les listes énormes que fournissent les établissements scolaires, avec les petits carreaux, les grands... Enfin, on a l'impression que tous les ans, ces listes, elles augmentent et elles pèsent de façon considérable, tout simplement, dans le budget des familles.
2: Au collège et au lycée, le prix pour l'ensemble des fournitures scolaires demandées pour une année peut aller de 200 à 400 euros par élève, selon le ministère de l'Éducation nationale. La vague de chaleur qui vient de s'achever en France est la deuxième plus longue jamais enregistrée par Météo France. L'Institut a enregistré 22 jours de forte chaleur quasi générale sur l'Hexagone. C'était le 5e épisode caniculaire depuis le mois de mai. Le record datait de 1983, excepté dans le sud-est. La chaleur a reculé depuis mardi dans le pays. Pour la première fois depuis le 11 juin, les températures vont passer en dessous des normales de saison dès la fin de semaine. Elles ressemblent à des méduses, mais elles n'en sont pas et sont devenues surtout un véritable fléau ces dernières semaines. Depuis cet été, le littoral du sud-ouest est envahi par des physalies, appelées aussi vessies des mers. Avec leur corps transparent bleu et rose qui se gonfle, elles naviguent au gré du vent. De nombreuses plages ont dû fermer car ces animaux marins sont très dangereux, selon Laetitia Audino, technicienne aquariologie à l'aquarium de Biarritz.
5: C'est extrêmement urticant et venimeux. La plus grande problématique, c'est si vous vous faites piquer en plein eau. Là, il peut y avoir des paralysies et paralyser en plein eau, c'est jamais conseillé. Donc vraiment, lorsqu'il y a des alertes aux physalies, il faut sortir de l'eau. Et si jamais vous vous faites piquer, il ne faut pas hésiter à appeler les soigneurs si vous voyez des symptômes comme des problèmes de respiration ou des œdèmes qui apparaissent. La première chose qu'il faut que vous fassiez, néanmoins, c'est enlever les restes de tentacules s'il y en a. Donc avec du sable chaud, avec une carte, et rincer à l'eau de mer, jamais à l'eau douce. L'eau douce va augmenter la sensation de brûlure.
2: 10% des piqûres nécessitent une intervention du SAMU. Et sachez que même une fois échouées, les physalies restent urticantes jusqu'à 3 semaines après. Et puis en football, pour terminer, Paul Pogba à l'AS Monaco, c'est officiellement fini. Le club du Rocher et le champion du monde 2018 ont annoncé ce matin dans un communiqué avoir mis un terme à leur collaboration. Le milieu de terrain français n'aura passé qu'un an à Monaco. Il avait rejoint le Rocher après 18 mois de suspension pour dopage, mais souvent blessé, il n'aura joué que 115 minutes au total la saison dernière en Ligue 1. Voilà pour l'actualité. Très bon après-midi à tous.

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2: Bonjour, bienvenue à vous, vous êtes sur Ornithorynque. On va parler d'un festival qui va fêter en 2026 sa 7e édition pour ses 8 ans. C'est le VNB Fest qui aura lieu les 20, 21, 22 et 23 août prochain en Mayenne. Pour en parler, je reçois Camille au téléphone. Bonjour Camille.
3: Bonjour.
2: Alors Camille, le VNB Fest, je le disais, 6e édition, 7e année. Bon, il y a eu du Covid dans tout ça.
3: C'est ça.
2: Ouais.
3: Le festival s'est lancé en 2019 à Cran, sur l'hippodrome de Cran. Après, en 2020, une édition qui ne s'est pas passée à cause du Covid. Et puis en 2021, ça a été relancé.
2: Bon alors, le VNB Fest, c'est quoi pour celles et ceux qui ne connaissent pas?
3: Le VNB Fest, c'est un festival de musique éclectique, du coup qui se passe à Château-Gontier sur Mayenne, du 20 au 23 août. Et l'idée, c'est de pouvoir proposer vraiment le plus de typologies musicales possibles. Ça va sur notre scène terminale de la techno, art techno, enfin, tous les styles de musique électronique, sur la scène craft avec tout ce qui est rock, metal, et puis sur les scènes principales avec plus de la variété, de la pop et du rap.
2: J'ai regardé un petit peu les artistes qui étaient déjà venus au VNB Fest. C'est vraiment très éclectique, comme tu disais. Jane, Damso, Big Flo Oli, Juliette Armanet, Phoenix, Pascal Obispo, Chaka Pomp, Calogero, Louise Attaque, Zao de Sagazan, IAM, Santa, Val, Claudio Capeo, Lilywood and the Prick, Boulevard des Herbes. Bon, je vais pas faire toute la liste parce qu'on va durer un petit bout de temps. D'où est venue l'idée? Qui a eu cette idée, justement, de créer ce VNB Fest?
3: Du coup, l'idée vient de Damien Jaillet, qui est le directeur et programmateur du festival. L'idée, c'était de créer un rassemblement éclectique en Mayenne, qui corresponde à lui ce qu'il avait envie de créer. Et puis là, cette année, tu disais du coup les noms de l'année dernière. Cette année, on a Robbie Williams, qui est du coup la tête d'affiche du festival, et on continue sur cet éclectisme-là.
2: Un festival qui perdure. VNB, évidemment, on pense directement à la grande marque de boisson.
3: C'est ça, VNB est le partenaire titre du festival. Donc du coup, c'est eux qui accompagnent l'association Locus Sonore en tant que partenaire titre depuis le début.
2: L'association Locus Sonore, qui dit association, dit aussi bénévole.
3: C'est ça. L'année dernière, on a reçu 2700 bénévoles. On est vraiment hyper contents. On a des bénévoles qui reviennent d'année en année avec vraiment même... on doit refuser des demandes. L'année dernière, c'était le cas, en tout cas. Là, les candidatures sont en cours pour nos anciens bénévoles cette année. Mais oui, tout à fait. Une grosse force bénévole.
2: Plus de 2000 bénévoles pour 4 jours de festivités. Alors, pour cette édition, on annonce quand même 160 000 personnes attendues sur les 4 jours. On fait comment pour gérer un événement comme celui-là?
3: Eh ben, du coup, quand on arrive à 40 000 personnes par soir, c'est vraiment recréer une petite ville, donc avec ses commerçants, avec sa restauration, sa musique, ses activités, son système de prévention, son accessibilité. On recrée en fait tous les services qui sont nécessaires pour que le festivalier passe le meilleur des moments possibles pendant 4 jours.
2: Tu disais qu'au début, la première édition en 2019 était sur la commune de Cran, toujours en Mayenne. Pour cette année 2026, on est à Château-Gontier sur Mayenne. Pourquoi ce changement de lieu?
3: Bah, de par l'augmentation de la jauge et puis la configuration qui a été faite en 2019, qui était celle d'une première année, on avait besoin d'un endroit avec plus d'espace. Donc cette année et les 3 dernières années, si je ne me trompe pas, ça se passe sur le domaine de la Maroutière, du coup à Château-Gontier, où là, du coup, on a un beau château qu'on essaye de mettre aussi en valeur auprès de nos artistes, auprès de notre public. Et puis un bel espace pour pouvoir accueillir sur les parkings le nombre de personnes qu'on attend.
2: On attend sur scène, en tout cas sur les 5 scènes de l'événement, 80 artistes. Tu nous as parlé de Robbie Williams. Est-ce que tu peux nous en donner d'autres un petit peu?
3: Carrément. Du coup, on a Robbie Williams. On a sur les scènes principales, donc la scène Château et la scène Mediator, on a aussi Moby, Damso, PLK, Charles DeWitt, Dimitri Vegas. On a aussi Paul Kalkbrenner, Parcelle, Charlotte Cardin, Taïk. Bon, je vais pas tous les citer parce qu'il y en a même plus que 80. Sur la scène rock metal, on a Airborne et les Sex Pistols. Et puis scène terminale, on a donc la scène électro, Aneta, Peacock, Only Numbers et PIS.
2: C'est énormément de travail. J'imagine que là, l'année 2026, en tout cas, l'édition de l'année 2026 est en cours, mais on est déjà en train de travailler sur 2027 parce que on te fait pas ça sur 3-4 mois.
3: Oui. Non, on a une équipe qui travaille en fait à l'année pour le festival. On est une dizaine. Où on est déjà en effet en train d'anticiper l'édition 2027. Après, là, on rentre plus dans la grosse période d'activité pour la préparation de l'édition 2026.
2: Au-delà de tous les concerts sur ces 5 scènes différentes, on parlait de l'engagement des bénévoles. Il y a tout un village qui se crée, tu le disais, du côté du village de Château-Gontier-sur-Mayenne. Là, il y a un village dans le village avec plein d'animations.
3: Exactement. En fait, le village, c'est la partie gratuite qui est ouverte à tous, qui est à l'entrée du festival. Et là-dessus, on retrouve des jeux de copains, du stand-up, des conférences, plein d'associations locales et nationales qui sont représentées, des exposants de la restauration, du bar, et puis quelques marques aussi qui viennent présenter leurs produits et leurs images. Et tout ça avec des fanfares. Enfin, voilà, c'est assez festif et très familial et surtout gratuit. Donc, faut pas hésiter à en profiter.
2: Il y a des engagements également qui sont tenus par le VNB Fest. Et là, ce que je trouve assez marrant sur le site vnbfest.fr, c'est des photos où on voit des bénévoles avec des chasubles. Il y a marqué Brigade Verte. J'imagine qu'on, là, on est dans le respect de l'environnement principalement.
3: Exactement. En fait, la Brigade Verte, c'est le groupe de bénévoles qui est en charge de la propreté du site. Donc, il y a plein de missions différentes pour que le site reste propre. Un des engagements forts qui a été pris en termes de RSE l'année dernière, ça a été l'électrification du site. Là où pas mal de festivals, eux, vont utiliser des générateurs, donc avec des consommations de fioul ou d'essence assez fortes. Nous, on a pu du coup passer une grande partie du site sur le réseau électrique. Donc ça, c'était un gros chantier sur l'aspect environnemental l'année dernière. Il y en a plein d'autres sur la partie sociale, les engagements en termes de prévention, etc.
2: Si vous souhaitez avoir plus d'informations, vous êtes peut-être même vous créateur d'un événement dans la région, vous écoutez Ornithorynque, vous vous dites, tiens, peut-être c'est des idées qu'on peut récupérer. vnbfest.fr, c'est le site internet. On peut récupérer quelques infos qui peuvent faire du bien à l'environnement. On va avoir donc un gros week-end encore qui va se préparer, en tout cas un gros week-end de 4 jours. Pourquoi justement choisir un week-end de 4 jours pour le VNB Fest?
3: De base, c'était sur 2 jours la première édition. Et puis, au fur et à mesure, le fait de vouloir diversifier les esthétiques musicales, ça demande du coup plus d'amplitude horaire, nous, de notre côté. Et le quatrième jour a été un peu une évidence en fonction des opportunités de programmation qu'on avait l'année dernière. Donc, on l'a annoncé.
2: D'accord, merci en tout cas Camille pour toutes ces informations. Je rappelle, le VNB Fest édition 2026, c'est le jeudi 20, vendredi 21, samedi 22 et dimanche 23 août 2026. Ça se passe à Château-Gontier sur Mayenne. Vous voulez en savoir plus? On peut éventuellement déjà réserver ses places?
3: Oui, bien sûr. Sur le site du VNB Fest, il y a la billetterie qui est en ligne.
2: vnbfest.fr également. Vous pouvez vous suivre sur Facebook, Instagram, LinkedIn, TikTok, X et sur la chaîne YouTube du VNB. Merci beaucoup Camille.
3: Merci Camille.
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Salut à tous et bienvenue sur l'antenne de votre radio locale Ornithorynque. C'est l'heure de se retrouver pour Au cœur de l'album, la découverte musicale de la semaine. Et cette semaine, je vous propose de découvrir le premier EP de l'artiste Alix. Il s'appelle Cœur à apprendre. Il est sorti le 30 janvier 2026. Un EP musical de style folk qui explore sans filtre les failles, les doutes et la reconstruction personnelle. Un EP qui se compose de 5 titres. Et je vous propose d'écouter un titre extrait de cet EP tout de suite dans votre rubrique Au cœur de l'album sur l'antenne d'Ornithorynque. Voici la chanteuse Alix avec le titre

0: Et la chanteuse Alix, un instant sur l'antenne de votre radio locale Ornithorynque, un titre extrait de son premier EP, Cœur à apprendre. Pour en savoir plus sur l'artiste et suivre son actualité, rendez-vous sur sa chaîne YouTube ainsi que sur sa page Instagram. C'était l'EP découverte de la semaine dans votre rubrique Au cœur de l'album sur Ornithorynque.
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1: Bonjour à tous, c'est un record. La France a connu plus de 50 jours de vagues de chaleur cette année. Le 5e épisode de canicule depuis le mois de mai a pris fin hier avec 22 jours. Il s'agit de la 2e vague de chaleur la plus longue jamais enregistrée en France, derrière celle de 1983. L'été 2026 se démarque par une répétition exceptionnelle des vagues de chaleur avec déjà 3 vagues en l'espace de moins de 2 mois. La Belgique, comme la majeure partie de l'Europe cet été, a souffert d'épisodes de forte chaleur, elle aussi, et de sécheresse, et n'a pas été épargnée par les feux. Le pays est confronté au plus gros incendie sur le territoire depuis le début du siècle. Les pompiers sont parvenus à complètement encercler les flammes du parc naturel des Hautes-Fagnes, qui ont détruit 3000 hectares depuis vendredi dernier. Mais plusieurs reprises de feu sont encore observées. Dans les Alpes-Maritimes, une femme accusée d'avoir mortellement égorgé son fils de 17 ans et tenté de tuer son mari avant de prendre la fuite et tenter de se noyer. Une lettre de suicide a été retrouvée au domicile familial. La mère de famille est hospitalisée et sera placée en garde à vue ultérieurement quand son état de santé le permettra. Un arbitre de Ligue 1 condamné à 6 mois de prison avec sursis pour violence conjugale. Abdelatif Kheradji a été reconnu coupable par le tribunal correctionnel de Nîmes. Il devrait également suivre un stage de prévention contre les violences conjugales. Abdelatif Kheradji continue de nier les faits qui lui sont reprochés. L'OTAN fera toujours le nécessaire pour défendre l'ensemble de ses alliés. Déclaration d'un responsable de l'Alliance après les révélations du Financial Times qui révèle que l'Iran aurait envisagé d'attaquer des cibles militaires américaines en Europe dans l'éventualité où Donald Trump intensifierait la guerre. Et puis, dernier match de la phase de groupe pour l'équipe de France de Cécifoot aujourd'hui au championnat d'Europe à Strasbourg. La compétition réservée aux déficients visuels. Les Bleus affrontent l'Allemagne cet après-midi. Des Français invaincus depuis le début de la compétition. Ils sont d'ores et déjà qualifiés pour les demi-finales. Voilà pour l'essentiel de l'info. Passez une excellente journée.

0: pas nous mène en champagne Mancelle. Canton de Loué, à la rencontre des Domfrontais, les 1100 habitants de Domfront en Champagne. Commune rurale à habitat dispersé, Domfront en Champagne est bordée par Mézières sous Lavardin, Sainte-Sabine sous Longève, La Chapelle Saint-Fré, Aigné, La Milesse, Lavardin, Cure et Conly. Le territoire des Domfront en Champagne est parsemé de nombreux lieux-dits et hameaux dont Le Coudray, Le But, Méavril, Chamblanc, Les Noyers, La Vauvelle, L'Hôtellerie, La Bouglerie, Volahart, Le Chenet, Les Croix, Les Vallées, Guaigné, L'Abi. Pour le plaisir de visiter, Domfront en Champagne est le siège de plusieurs édifices inscrits aux monuments historiques. Alors, direction la chapelle Notre-Dame de l'Abi du 15e siècle depuis 1972, le manoir de l'Abi du 16e siècle depuis 1944, l'église Saint-Front du 13e siècle depuis 1939 et le presbytère du 18e siècle partiellement depuis 1992 pour ses décors intérieurs. Néanmoins, n'en boudez pas le manoir de Val-Aubrin du 15e siècle et le château de la Bretonnière qui valent tout autant le déplacement. Rendez-vous également au camp de César et pour une randonnée nature, c'est en forêt de Lavardin que ça se passe. Dans le domaine culturel, Domfront en Champagne est cité, du moins sa colline, dans la chanson La Sartoise, hymne Sarthe libre avec les vers. En l'église de Beaumont, on s'organise. La colline de Domfront ne sera pas prise. Non, elle ne sera pas prise. Elle est à gravir et à parcourir avec plaisir. Mais par contre, c'est bien la fin de cette balade à Domfront en Champagne. Mais nous nous retrouvons très vite pour une nouvelle déambulation sartoise. À bientôt, et sartoisement vôtre.
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2: Le chanteur des années 2000, Marc-Antoine, ressort son single « Tant besoin de toi » en featuring avec Lina Mahem.

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1: La MFR CFA, la Gautellerie de Torigné-sur-Duy, organise une formation de sauveteurs secouristes du travail les 7 et 8 septembre à Torigné-sur-Duy. Infos et inscriptions au 02 43 29 33 24.
2: Le Grand Lucé fait son cirque. C'est du 21 au 24 août, dans le cadre de la fête de la ruralité et du comice agricole. Inscription, repas et renseignements sur www.comicelegrandlucé.fr ou au 07 57 84 72 70. Le Boucan des Arts, c'est à Lavaré du 25 août jusqu'au 13 septembre. Rendez-vous au prieuré sur le thème « À la croisée des chemins ». Art plastique, peinture, art contemporain, venez vous faire surprendre par cette 12e édition. Pour en savoir plus sur la programmation, rendez-vous sur le site internet Le Boucan des Arts.
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1: Le difficile, c'est ce qui peut être fait tout de suite. L'impossible, c'est ce qui prend un peu plus de temps. George Santayana.
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Salut. Aujourd'hui, danse avec le mot béjaune, nom masculin, qui vient de bec. Oiseau jeune et niais, qui a encore le bec jaune. Montrer à quelqu'un son béjaune. Lui prouver sa sottise, son ignorance. Molière a dit: c'est fort bien d'apprendre à vivre aux gens et de leur montrer leur béjaune. Béjaune, homme sot et inexpérimenté. Chateaubriand a dit: 1000 béjaunes sont obsédés de l'idée du suicide qu'ils pensent être la preuve de leur supériorité. Béjaune, ce n'est pas forcément la couleur de la deuxième lettre de l'alphabet. Salut, je ferai pire la prochaine fois.

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4: C'est bien réfléchi, il faut vous amputer la jambe.
5: Enfin docteur, vous n'y pensez pas, je suis coureur à pied.
4: On dirait pas, hein. Ah ben, vous m'aiderez une planche à roulettes.
5: C'est interdit par le règlement.
4: Ah ben, je sais pas, moi, changer de métier, travailler avec vos mains, soyez horloger ou vitrier.
5: Vitrier?
4: Oui, vitrier.
5: Si la planche dérape pendant que je mets un carreau. Le travail est mal fait, le client est mécontent.
4: Mais faut les caler, vos roulettes. Vous mettez un journal en boule sous la planche pour pas qu'elle bouge.
5: Un journal? Quel journal?
4: Ben, un journal, c'est pour rouler en boule. Mais pas de papier glacé, hein. Sinon, la planche, fut!
5: Un François?
4: Voilà. Un journal qui se lit vite. Comme ça, vous le mettez tout de suite en boule.
5: Bon, alors, pour résumer, je me fais amputer, je mets ma planche, je roule le journal en boule dessous, et après, je mets mon carreau.
4: Oui, alors ça, c'est au cas où vous avez choisi vitrier. Maintenant, vous pouvez très bien prendre un autre métier.
5: Sans rouler en boule?
4: Bah oui.
5: Quoi, par exemple?
4: Bah, je sais pas, moi, coiffeur, par exemple, un coiffeur, il se sert pas de ses pieds.
5: C'est vrai.
4: Enfin, sauf à manchot.
5: Oui.
4: Et encore, il coiffera avec ses dents, celui-ci.
5: Il y a un métier qui m'aurait plu, c'est de tenir un bar. Seulement derrière le comptoir, on me verra plus.
4: Mais faut pas vous mettre derrière le comptoir, faut vous mettre dessus. La bouche ouverte, remplie de cacahuètes. C'est rudement apprécié au moment de l'apéritif.
5: Et les pièces de 20 centimes, où c'est qu'ils les mettent?
4: Ah.
5: Oh, c'est embêtant, hein, une amputation. Ça me limite dans le choix des métiers. Quand j'étais jeune, je voulais être plongeur chez Cousteau, mais là...
4: Les palmes, où est-ce que vous les mettrez, hein?
5: Aux mains?
4: Ah ben, faites de la marionnette à ce moment-là au théâtre du Luxembourg, chez Guignol. L'expression du geste, les ombres chinoises, les castagnettes et le toutim, tout ce qui vient de là-bas.
5: Enfin, docteur, cette amputation, on peut pas l'éviter.
4: Ben si, on peut l'éviter, seulement si vous voulez pas vous soigner, moi j'y peux rien.
5: Non, non, mais docteur, vous faites votre métier, hein? Moi, je veux pas non plus.
4: Ben, il me semble, oui.
5: Mais bon... Je pensais qu'avec une pommade...
4: Ah, une pommade, une pommade, une pommade.
5: Comme il s'agit d'un corps aux pieds.
4: Évidemment, je peux vous mettre une pommade. Enfin, ça va vous soulager pendant 40 ou 45 ans. Et puis dans 50 ans, vous revenez me voir.
5: Ouais, alors c'est sûr, si c'est pour revenir tous les 50 ans...
4: Ah non.
5: Surtout que j'aime pas bien ça, la pommade, ça fait le pied gras. Ça traverse la chaussette et le scaïf du cuir est abîmé.
4: Maintenant, il y a aussi la solution de changer de chaussure. Seulement 20 ans d'études pour en arriver là, ça frise le gâchis.
5: D'autant que celles-ci sont trop petites. Seulement, il n'y avait pas ma pointure dans la couleur que ma femme voulait. Alors ça m'a enserré le pied pendant des années.
4: Oh, mais je sais, je connais votre dossier. Seulement, je vois deux objections au changement de chaussure. D'abord, des frais considérables alors que celles-là peuvent encore tenir. Et puis, vous êtes habitué à celles-là. Alors, psychologiquement, je ne suis pas persuadé que vous puissiez supporter le changement.
5: Oui, mais enfin, une amputation.
4: Ben, mon vieux, une amputation à l'heure actuelle, mais avec les moyens modernes, mais c'est rien du tout. Bah, enfin, on vous met là, sur le bio, avec un verre de vin. Un Beaujolais ou un Mâcon?
5: Un Mâcon.
4: Un Mâcon?
5: Ouais.
4: Deux Mâcons, Francis.
5: Pour moi aussi.
4: Ah ben oui, ben c'est pour vous. Oh là là là là. Ah, la peur de manquer chez celui-ci. Bon, un coup de tranchoir et puis c'est marre. Il n'y a aucun risque du moment que les outils sont bien lavés. D'ailleurs, moi-même, je tiens beaucoup à l'hygiène. Je recous avec des moufles en laine que je fais bouillir. Le fil, c'est celui du boucher pour les rôtis le dimanche. Et en cas de pépin, il y a le curé qui est pas loin.
5: Voyez, c'est sûr, j'ai des garanties.
4: Allons.
5: C'est d'accord, docteur, et pour le règlement?
4: On s'arrangera après. Et puis, vous viendrez me faire mes carreaux, hein?
5: Merci, docteur. Mais oh, j'ai pas dit que j'avais choisi vitrier.
4: Non.
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2: Bonjour à tous. La loi créant un droit à l'aide à mourir, promulguée par Emmanuel Macron, est publiée aujourd'hui au Journal officiel. Le texte permet à certains patients, sous plusieurs conditions, de s'administrer un produit létal en présence d'un soignant. Le patient doit être majeur, atteint d'une infection grave et incurable, en phase terminale ou avancée. Une procédure encadrée doit permettre de déterminer si un patient est éligible ou non. Mathilde Panot demande une commission d'enquête parlementaire sur le piratage du fisc et le vol de près de 700 000 données personnelles. La chef de file des députés insoumis dénonce une situation extrêmement grave. Elle demande plus de moyens pour lutter contre ces attaques informatiques. Patrick Bruel visé par une nouvelle plainte pour tentative de viol, portant à 31 le nombre de plaintes déposées contre le chanteur. Cette nouvelle victime était tout juste majeure, selon son avocate. Les faits dénoncés sont prescrits, c'est-à-dire qu'ils se seraient produits il y a au moins 20 ans. Les recherches sont suspendues après la découverte d'un voilier à la dérive au large de l'Île-Dieu. Le skipper est toujours porté disparu. L'annexe du voilier a été retrouvée et retournée hier. C'est le passager d'un ferry qui avait remarqué l'embarcation en mauvaise posture et donné l'alerte. Le bateau avait interrompu son trajet pour envoyer un canot de sauvetage, mais aucun signe de vie à bord n'avait été trouvé. La vague de chaleur que l'on vient de vivre est la deuxième plus longue jamais enregistrée. Météo France a enregistré 22 jours de forte chaleur quasi générale sur le pays. L'épisode qui s'est terminé hier était déjà la cinquième vague caniculaire depuis le mois de mai. Le record de la plus longue vague de chaleur en France avait été atteint en juillet 83 avec 23 jours. Selon Météo France, la chaleur régresse sur l'ensemble de l'Hexagone, sauf dans le sud-est où elle continuera jusqu'à demain. Et puis en foot, Paul Pogba et Monaco, c'est terminé. Le champion du monde 2018 quitte le club de la Principauté seulement un an après son arrivée. Il n'a participé qu'à 6 rencontres de championnat la saison dernière. Toujours gêné par des blessures, Paul Pogba va pouvoir rester à Monaco pour se soigner. Voilà pour l'info. Excellente journée.

0: Mais...
1: Vous venez d'écouter Wally. C'était la chanson courte. Elle est petite, elle était courte.
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6: On a marié ma sœur et mon beau-frère Bernard. Eh oui, alors évidemment. Et moi, je sais jamais comment m'habiller dans les mariages. Donc là, je m'étais dit, tiens, on va changer un peu. Je vais arrêter le smoking ou le costume et je vais m'habiller comme un Jones. Les Jones. Avec des pantalons, tu peux chier dedans 8 jours. Donc je me suis habillé en Jones et on a attaqué par la mairie, comme tous les mariages. Donc je suis arrivé comme ça avec mon bénard et mes grolles. Et ils m'ont tous pris pour un gars de l'entretien. Ah ouais, il y a même un mec qui m'a dit, il faut pas rester là, monsieur, c'est une fête privée ici. Quoi, je lui dis, mais c'est ma soeur qui se marie. Il m'a dit, justement, faut que ça soit propre, va balayer. Je m'habillerai plus comme un Jones. Donc on a attaqué par la mairie, comme tous les mariages. Hein. On s'est fait chier 1 heure. Debout, planté dans des chaussures neuves qui tuent les pieds. Bah écoutez, la vie des mariés qu'on connaît par cœur, je dis debout parce qu'il n'y avait pas de place assise pour tout le monde. Ça dépend où tu te maries. Et là où ma soeur s'est mariée à Saint-Bouzieux-le-Haut, oui, c'est dans la Haute-Ardèche, tu vois, là-bas, mais faut pas y aller, c'est pourri, y a rien à voir. Eh bien, il n'y avait pas de place assise pour tout le monde, mais heureusement, ça n'a pas duré longtemps parce qu'après, on est tous partis à l'église. Et l'église, j'aime mieux, vous voyez, parce qu'au moins à l'église, t'es assis. Ah ouais. Bon, des fois, t'es debout. Après, t'es re-assis. Après, t'es re-debout. Bon, alors, on fait quoi? Et l'église, j'aime mieux parce qu'il y a plus d'ambiance, ça chante. Et j'adore chanter. On a commencé par une louange. C'était « Lève-toi et trace ta route ». Je connaissais pas. On a continué avec un cantique. C'était « Jésus est mon berger, mais son bâton est en bois ». Et on a fini avec une interprétation libre de Robert. Robert qui est, comment vous dire, l'organiste de Saint-Bouzieux-le-Haut. Et lui nous a fait chanter, écoutez-moi bien, « Dieu m'a donné son foie ». Mais j'ai été le voir, Robert. Après, je lui ai dit, Robert, viens voir. Je lui ai dit, tu t'es trompé, c'est Dieu m'a donné la foi. Et me dit, toi, occupe-toi de tes affaires et va balayer. Et hop, on est tous partis au vin d'honneur. Bon, vous êtes déjà allés dans les vins d'honneur. Ouais. Eh ben, tu vas voir. Le vin d'honneur, je vous explique, c'est une espèce de no man's land, une zone franche, où se croisent d'une part ceux qui iront manger au mariage le soir, et d'autre part, ceux qui iront manger, mais chez eux. Et vous regarderez bien ceux qui rentrent manger chez eux, ils trouvent le mariage nettement moins bien que les autres. Parce que quand t'es invité qu'à un vin d'honneur, tu sais à quoi t'en tenir avec les mariés. Je veux pas foutre la merde, mais c'est comme ça. Et alors après, on est tous partis à la salle polyvalente de Saint-Bouzieux-le-Haut, où avait lieu le mariage. On était 40 bagnoles à suivre, on klaxonnait, c'était rigolo. Seulement avec mon pote, on s'est perdu dans la cambrousse. Alors quand t'es 40 à klaxonner, c'est rigolo. Quand t'es tout seul, ça fait débile. C'est un fait, tu fais peur aux vaches. On s'est perdu, mais bien propre. Hein. J'ai dit à mon collègue dans la voiture, j'ai dit, écoute, arrête, on va demander à un paysan la route, sinon jamais on trouve. Bonjour monsieur, excusez-moi de vous déranger pendant le labour. On est perdu, on cherche la salle polyvalente de Saint-Bouzieux-le-Haut, s'il vous plaît. La salle polyvalente de Saint-Bouzieux-le-Haut. Oh Dieu. La salle. Oh Dieu. Mais venez dans la maison, on va aller boire un canard. Je lui dis non, on n'a pas le temps, monsieur. Il me dit, venez boire un canard, ça fait pousser les nichons. Qu'est-ce qu'il me raconte, le vieux? Fais tourner la bagnole, toi. J'ai eu peur. Et en fait, non, on m'a expliqué, c'est un rituel. Si tu veux une information là-haut, n'importe laquelle, il faut que tu ailles boire du rouge acide avec le vieux. Ah ouais, sinon ils te lâchent rien, tu vois. Bon, alors je vais schématiser. J'ai eu l'info, ça m'a brûlé toute la journée. Et en fait, on s'était gouré, la salle, elle n'était pas à Saint-Bouzieux-le-Haut, elle était à Saint-Bouzieux-le-Bas. Mais c'est pourri comme le haut, faut pas y aller non plus. Il va faire de la pub. Bon, on arrive à la salle et ils étaient tous dehors. 380 personnes dehors. Genre ma mère, je dis, maman, mais qu'est-ce que vous faites tous dehors? Elle me dit, ta soeur et ton beau-frère, ils sont partis faire les photos de mariage à 50 bornes, ils ont gardé les clés de la salle dans la poche. Eh ben, ils vont revenir. J'en profite pour faire une parenthèse sur les photos de mariage. Hein. Pas les photos de famille, non. Les photos de toi et de la mariée que tu colles dans ton salon au-dessus du canapé. Ah ouais, ça a toujours un rapport avec le métier ou la passion qu'on a. Si vous avez vu, si par exemple t'es motard, on te colle sur une moto comme ça. T'as vu, on fout la mariée derrière. Si par exemple t'es pêcheur, bon j'ai vu, on te colle dans une barque avec une rame, et on fout la mariée dans les filets. C'est génial dans le salon. Bon, Bernard, mon beau-frère, lui, il bosse à l'EDF. Ils ont été les foutre sur des pylônes haute tension. Non mais, c'est joli. C'est joli. Le seul problème, c'est que ma sœur s'était mis 200 euros de coiffeur le matin. Et à 40 mètres de haut, avec l'électricité statique, elle était comme ça. Bon, après, ils sont descendus du pylône. Ils ont fait une série de photos sur un transfo. Et après, ils sont revenus avec les clés, évidemment. Donc là, on a ouvert la salle et on a placé tout le monde. Vous savez comment on fait dans les mariages avec les fameux plans de table. Allez, bon, moi, j'avais repéré des gonzesses. Eh bien non, il a fallu que ma mère et ma sœur, elles me collent à une table de vieux tontons et de vieilles tatas que j'avais pas vues depuis 1000 ans. Je me suis fait chier. Grave, le tonton, il m'a saoulé direct. Il me dit, mais c'est le petit Célig. Qu'est-ce que t'as grandi, mon petit? Et je lui dis, c'est normal, j'ai 36 ans, tonton, maintenant. Et qu'est-ce que tu fais de beau dans la vie? Je lui dis, je vends de la drogue. Allez. Pour mettre un peu d'ambiance à ma table. Ah bah, tout le monde rigolait, y'a que moi, ça va pas, non? Bon, et on était qu'à l'apéro, hein. À l'apéro, le DJ, mesdames et messieurs, il pète un plomb. Il balance ça direct.

0: J'avais pas de serviette. Ça m'a mis une angoisse. Je suis allé aux chiottes prendre un Lexomil. Je me suis roulé un petit pétard. Puis alors je fumais comme ça. Je faisais... Et on fait tourner les pétards. Ça me fait du vent dans la tête, c'est chouette. C'est con, j'étais tout seul dans les chiottes. Oh putain, la loose. Et je suis retourné dans la salle. Et c'est en retournant, j'avais pas vu avant de rentrer dans les toilettes, la décoration de la salle. Ah, heureusement, j'avais une cigarette allumée, j'ai crevé 15 ballons, ça m'a fait du bien. Et après, on a mangé. Alors autant de mariages, autant de repas différents. Et le repas du mariage de ma sœur, c'était un repas, n'est-ce pas, où tu te sers. Comme à Flunch. On est tous en ligne et on avance. Alors on a mangé, évidemment, on a dansé. Non, on a voulu danser, parce que c'est toujours pareil. Les anciens voulaient du tango, les jeunes voulaient la techno, moi je voulais me barrer. Et on a fini par un truc que je ne supporte plus, vous voyez, c'est l'ouverture des cadeaux de la liste de mariage. Donc ils sont au milieu, ils ouvrent les cadeaux et nous on est tous autour, vous voyez, et on fait comme ça. C'est qui a acheté cette merde? Ah, c'est toi le robot! Bien, bien! Il fait les rondelles! Ah, moi, je peux plus. Parce que la liste de mariage, c'est pareil. Ma sœur, elle a été la maître, sa liste, dans un magasin de riches. Oui, qui peuvent pas la mettre à Carrefour comme tout le monde. Je suis allé au magasin, il y a un vieux en costard, il m'a reçu sur le pas de la porte, il m'a scanné direct. Pauvre! Il m'a fait asseoir dans des fauteuils Louis je sais pas combien. À mon avis, c'était du Louis Chédid. Elle est con, celle-là. Hein? Ah bah, je la garde quand même. Je me fais plaisir, moi. Il m'a fait asseoir, il m'a donné un catalogue, on choisit tout sur catalogue. Et puis alors, il m'a dit un truc bizarre avant, il m'a dit comme ça, il m'a dit, désirez-vous du thé? Alors, j'ai dit, volontiers. Après, il a enchaîné, il a dit « Darjeeling, Earl Grey ». J'ai dit « Donne-moi du thé ». Et après, il m'a donné son catalogue. J'ai dû me tromper de page. Ça pique mes yeux. Excusez-moi, monsieur, vous avez quoi pour 8 euros? Je peux monter jusqu'à 12. Il m'a regardé, il m'a dit « J'ai le bouchon de la salière. Ah. Ouais, c'est bien foutu. Les trous en S dedans, c'est pour sel. Ah. Y a des mecs qui pensent, hein. Sinon, elle fait combien la soupière, là? Non, c'est pas le prix, c'est qu'elle aime pas la soupe, ma sœur, non. Non, je vais rester sur le bouchon, hein. Si vous pouvez me l'emballer, c'est cool. Et surtout, vous mettez pas mon nom sur la liste. Comme ça, j'aurais pas l'air d'un con quand ils vont l'ouvrir. Ah. Enfin, pour vous dire comment on s'est fait chier, y a même pas eu de bagarre, pas un coup de poing, pas une gifle, rien. Ah bah non, quand y a pas une bagarre, c'est pas un mariage, tu vois. Tu sais, tu prends un coup de poing, tu perds une dent, tu mets une céramique, terminé. Mais tu t'es bien marré. Non, là, rien. Et enfin, bon, je suis parti tard parce que j'ai dragué la sœur de mon beau-frère toute la nuit. Il m'a dit, alors comment tu la trouves, ma sœur? Je lui ai dit, écoute, franchement, Bernard, le mot exact, c'est con. Et après, je suis parti. J'étais bien, le soleil se levait, il faisait frais. Bernard, il sort de la salle, il me court après. Et il me crie, ça, c'est Lick, c'est Lick. Oh, il me remet l'angoisse. J'avais rien volé, j'étais clean. Il veut que ça me dise, c'est Lick, c'est Lick. Je dis, qu'est-ce qu'il y a, Bernard? Il me dit, t'as oublié tes dragées. Je lui dis, bah, tu peux te les mettre dans le cul. C'est tout dehors. Seulement, il y a ma sœur qui arrivait. J'en ai qu'une, c'est son mariage. Je vais pas lui faire de la peine à ma sœur. J'ai arraché les dragées à Bernard comme ça. Je lui dis, ah, je suis con, viens. Pendant que je vous tiens tous les deux, je voulais vous dire avant de partir. Franchement, hein, c'était un super mariage. On s'est éclaté. Et comme on dit, n'est-ce pas, tous mes vœux de bonheur.
1: L'actualité du cinéma, c'est sur Écran Large. Salut à tous, salut Yves.
2: Salut Patoche, bonjour tout le monde.
1: Tu as envie de rire?
2: On va essayer.
1: T'as envie d'emmener des enfants au cinéma ou y aller toi-même?
2: Bah, le deuxième film, il sera pour les enfants. Le premier, j'ai un petit doute.
1: Deux films qui sortent ce mercredi 19 août au cinéma, dans des endroits frais, normalement et climatisés. On va commencer avec la comédie française La Nirvana de Hakim Bourguiraba, avec toute sa famille, hein. Il y aura Hichem Bourguiraba, il y aura Redouane Bourguiraba, mais aussi Jean-Baptiste Brucker, Emma Smet, Eric Cantona et Gad Elmaleh. Bon, voilà quand même une bonne bande de rigolos. Le petit résumé, je t'écoute.
2: Jean, un agriculteur en faillite, croule sous les dettes, les huissiers et la solitude depuis que Sylvie l'a largué. Un soir, lorsqu'il s'apprête à commettre l'irréparable dans sa grange, un miracle lui tombe littéralement dessus. Foued, un jeune de cité en cavale, encastre son 4x4 rempli de drogue dans le mur de sa grange, lui sauvant la vie par accident. Mais quand Jean, paniqué par la police qui rôde, brûle la voiture et sans le savoir, la cargaison avec, les deux hommes se retrouvent piégés. L'un risque de perdre sa ferme et ses bêtes, l'autre sa tête. Pour rembourser la dette de Foued et sauver la ferme de Jean, il décide de faire ce qu'aucun des deux n'aurait imaginé, cultiver du cannabis bio, discrètement, au milieu des chèvres et des champs.
1: Et avec Belle Deschamps peut-être, je ne sais pas. En tout cas, on écoute la bande-annonce.
3: Oh, ça va, Mimi? Qu'est-ce que tu me casses les couilles là, tous les jours? Ça va?
4: Dégage.
5: Tu reviens avec des pesticides.
6: Mais t'as pas le choix, regarde ce que tu perds chaque année avec ton bio là. La moitié se fait manger par les vers et l'autre moitié tu la jettes parce qu'ils ont ta tronche.
7: Putain, ils sont fait péter.
8: C'est quoi ça?
9: C'est qui toi?
10: Moi c'est Jean.
9: La voiture elle est où?
10: Je m'en suis occupé.
9: Trop choqué, il y avait 50 kilos de déchets à l'intérieur.
11: Bon, fais-le mort, t'as fait pas remarquer.
10: C'est un fou, il m'a pris pour faire l'ingaz.
11: Renifle-moi ça.
10: C'est des olives, c'est quoi?
11: C'est du fumier.
9: C'est pas un jeu, si tu trouves pas de quoi rembourser, ils vont te déchirer, frère.
12: Je te conseille pas de t'approcher de lui.
13: Frérot, j'ai des voyous qui veulent me tuer, tu crois que c'est un coq qui va me faire peur, toi?
14: Tiens, goûte ça.
9: Oh, c'est de la frappe.
14: Monsieur Joe.
15: La Nirvana.
9: Bah, t'es dealer ou t'es pas dealer?
16: Je suis pas un dealer, je suis un herboriste.
17: Coucou les filles. We got
9: horses. Mais là, il y a solution. Tu éponges tes dettes, je règle mes soucis, on est tranquille.
18: On va faire de la bœuf d'une qualité exceptionnelle.
19: La plus psychédélique, psychothermique, psycho-intrinsèquement planétaire.
20: Oh, de bon matin, du vin, du fromage.
21: Pourquoi il est vivant, le fromage?
9: Quand vous rentrez dans le game, hein?
6: Et tu te retrousses les manches, comme tout le monde. Pas comme tous ces Arabes, là.
21: Oh. Parce que moi, je vais pas capter, tu ressembles chaud à Samy dans Scooby-Doo.
9: Est-ce que c'est à moi que tu parles?
21: Putain, ça vient de la lésion, en vrai?
9: Oh, sur ma mère, je mange plus d'omelette.
21: Raymond, nous sommes des amis maintenant. We are friends now. Raymond, arrête, je vais t'envoyer un gosse.
1: La Nirvana, c'est dans toutes vos salles à partir de ce mercredi 19 août. Bon, ben Gad Elmaleh en producteur de cannabis, voilà, qui lui, enfin lui c'est le côté scientifique,
2: lui, botaniste,
1: l'herboriste, botaniste. Et puis bon, ben ce personnage un peu pied-niquelé quand même, cet agriculteur un peu simplet par certains côtés, mais très pur, très engagé pour sa terre et pour le respect de la paysannerie. Et ce jeune des cités qui va devoir apprendre le métier de paysan pour apprendre comment cultive eh bien sainement des produits bio, même si c'est du cannabis, pour pouvoir payer ses dettes. Bon, apparemment le cannabis, il a l'air d'être très costaud, puisque par moment il y a certains dérapages. Et puis bon, voilà, il y a aussi ce côté méchant qui rôde autour pour récupérer leur cargaison. Bon, sans être un grand film, on peut rigoler un peu avec ce film sur un sujet quand même, on va dire, à cause des narcotrafiquants, voilà, qu'il faut quand même se méfier, parce que faut pas non plus banaliser ce genre de choses. Mais voilà, là c'est pris sur le ton de l'humour, pourquoi pas.
2: Ouais, c'est pareil, ce que j'allais dire, une petite comédie familiale pour, on va dire, déplacer la fenêtre d'Overton et rendre le cannabis cool. Mais c'est quand même une drogue, donc c'est un film à voir au second degré et un peu comme sous psychotrope, comme justement Gad Elmaleh qui est herboriste.
1: Oui. Ça me faisait penser un peu à les frères Pétard à une certaine époque, oui, dans les années 80,
2: oui,
1: avec Lanvin et Villeray.
2: Donc c'est à prendre à la légère, mais comme tu dis, sans non plus oublier que la drogue, il y a du narcotrafic derrière, et que des petits jeunes qui essayent de s'en sortir, ils peuvent se voir couper la tête s'ils n'ont pas livré leur cargaison, alors que tu te dis c'est que du shit. Non, c'est pas que du shit, c'est de la drogue.
1: C'est de la beuh en plus.
2: Ouais.
1: Bon, voilà pour ce film. Faites-vous plaisir si vous avez envie de prendre bouffée, je sais pas de quoi.
2: De comédie.
1: Une bouffée de comédie. Le deuxième film, c'est plutôt un film d'animation d'ailleurs, c'est Marius et le Royaume des Mers, pour tout public à partir de 3 ans, et c'est réalisé par André Skanfer. Le petit résumé, je t'écoute.
2: Au beau milieu de l'océan se cache une île merveilleuse peuplée de serpents de mer. Parmi eux vit Marius, qui n'est pas tout à fait comme les autres. Il ne sait pas nager. Mais lorsqu'un danger menace leur île, il n'a plus le choix. Armé de tout son courage, il se lance dans une aventure extraordinaire. Pour sauver les siens, Marius va devoir se jeter à l'eau et prouver qu'il peut devenir un héros.
1: Eh bien, c'est bien ça de devenir un héros. Je vous propose d'écouter la bande-annonce.
4: Salut, je m'appelle Marius. Nous, les serpents de mer, vivons sur une île merveilleuse, cachée au milieu de l'océan. À l'abri des humains.
8: Nager, c'est naturel. Les serpents de mer ont ça dans le sang.
15: Hé, regardez Marius, il ne sait pas nager.
8: J'ai pas besoin de nager, je suis super rapide sur la terre ferme.
22: Mais la terre ferme, c'est surtout la terre des hommes.
23: Qui sera volontaire pour parcourir les mers et aller chercher l'écharpe magique qui me permettra de sauver notre île?
24: Moi. Il n'est pas question que j'y aille, je n'ai plus l'âge.
8: Je vais leur montrer, moi, de quoi je suis capable.
25: C'est pour toi le taxi? Allez, grimpe!
26: Tu devrais aller en Écosse. C'est le seul endroit où il y a des moutons pour la laine et un serpent de mer.
8: Wow. Des humains!
24: Je vais enfin pouvoir montrer au monde entier que les serpents de mer existent vraiment!
25: Tu es coincé avec nous, je le crains.
8: J'ai une mission très importante, il faut que je m'échappe.
25: On vient avec toi.
27: Au rapport pour la bataille.
8: Alors c'est parti. Je ne suis qu'un gros ver de terre.
26: Mais t'es un serpent de mer, Marius. Tu es fait pour la mer.
25: On a tous nos propres défis à relever sur cette terre.
24: Tes talents à toi sont uniques.
28: Et le Royaume des Mers, au cinéma, le 19 août.
1: Marius et le Royaume des Mers, c'est dans toutes vos salles à partir de ce mercredi 19 août. Eh bien, bon, un film tout en rondeur, un film d'animation avec ce serpent, qui font pas peur ces serpents finalement. Hein, tous ces
2: c'est
1: serpents
2: à partir de 3 ans, donc justement...
1: Voilà. Et qui... Oui.
2: C'est ça, justement, tout en rondeur, tout en couleur, tout en sympathie.
1: Oui, tout à fait.
2: Ça fait pas peur, c'est exprès.
1: C'est une bande de serpents, une famille, une communauté. Et voilà, il y en a un qui va se dévouer pour sauver un peu leur royaume des hommes, hein, comme d'habitude, souvent.
2: Oui.
1: Et pour un serpent de mer qui ne sait pas nager, voyager jusqu'en Écosse, apparemment. Et là, il va tomber sur des méchants humains, évidemment. Aussi, tout un zoo, aussi d'animaux qui étaient captifs et qui vont les aider dans leur lutte. Bon, elle est très sympathique. Vous pouvez emmener les enfants, il y a quelques moments de rigolade. Allez, avec les enfants, pas de problème, allez-y sans risque.
2: Oui, c'est calibré pour les enfants, c'est hyper coloré, comme on disait justement, tout en rondeur, tout en aventure sympathique pour faire découvrir aux enfants le monde. Voilà.
1: Tout simplement, le monde et le monde des animaux.
2: C'est ça.
1: Aussi. Bon, allez, deux films pour passer un bon moment au cinéma cet été, voilà, c'est dit. Il y en a d'autres cette semaine, moins drôles. Mais voilà, faites-vous plaisir, il y a du choix.
2: Il y en a pour tous les genres, c'est ça qui est bien.
1: Merci Yves.
2: Salut Patoche, au revoir tout le monde.
1: Salut.

0: de prise de tête, c'est l'heure du café. Je dirais même plus, du philo-café. Allez, philo-café. Pour ce qui concerne la vie et ce qu'on appelle ces événements, qui de vous s'en préoccupe? Qui a le temps de s'en préoccuper? Pour de telles affaires, jamais, je le crains, nous ne sommes vraiment à notre affaire. Friedrich Nietzsche, extrait de « La généalogie de la morale ».
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dance music, de la disco des années 70 à la dream music des années 90. Bonjour à tous, vous êtes bien sur Nitorin 90.2 pour ce nouveau numéro de dance music. Alors il sera essentiellement axé sur la variété internationale. Et pour commencer, Depeche Mode avec Shake the Disease, et là il s'agit du Remixed Extended.

Vous êtes toujours sur Ornithorin 90.2 dans l'émission Dance Music. Pour commencer, Dépêche Mode avec Shake the Disease. À l'instant, on attend son 13e album incessamment sous peu, c'est celui de Brian Ferry. Bon là, c'est parmi ses premiers extraits. La Don't Stop the Dance. Et là, on poursuit avec deux tubes français que vous connaissez, mais là, en version anglaise. Tout d'abord avec Gold, A Little Closer to Freedom.

Vous êtes bien sur Mythorin 90.2 dans l'émission Dance Music. Alors, on a poursuivi avec deux raretés. Tout d'abord Gold, Little Closer to Freedom, la version anglaise d'Un peu plus près des étoiles. Et là, à l'instant, c'était Jean-Pierre Madère, Macumba, l'English Long Version. Et là, on poursuit avec Patricia Zemler. T'aurais pas vu l'amour.

Vous êtes toujours sur Ornithorynque 90.2 dans l'émission Dance Music. Dans l'ordre, il y avait Patricia Zemler avec T'aurais pas vu l'amour. À l'instant, Marcel Faubert et Folie Club, Rap Folie. Et là, on poursuit avec Casso. Et là, ça s'appelle Casso, donc extrait de son premier album. Et là, vous avez droit à la version maxi. Et c'est toujours inédit en CD.

Vous êtes bien sur Nitorin 90.2 dans l'émission Dance Music. Dans l'ordre, il y avait Casso. Et là, à l'instant, oui, j'ai oublié de préciser, là, c'était Sandra avec Secret Land, le reverse mix. Et là, on poursuit avec Dinah Ross, Chain Reaction, le special dance remix. Et c'est remixé par François Kevorkian et Ron Saint-Germain. Et ensuite, un duo mythique.

Vous êtes toujours sur Nitorin 90.2 dans l'émission Dance Music. On a poursuivi avec tout d'abord Diana Ross, Chain Reaction. C'est bien une composition des Bee Gees. D'ailleurs, ils sont dans les chœurs, vous avez remarqué. Et à l'instant, c'était Aretha Franklin et George Michael. I Knew You Were Waiting. Remixé par Steve Thompson et Michael Barbero. Et on poursuit avec un titre que j'adore. Universal Daddy.

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Dance Music, c'est fini pour aujourd'hui. En conclusion, il y avait tout d'abord Alphaville avec Universal Daddy, suivi de Lune de Miel et Starlita, le deuxième single. Et à l'instant, vous avez sûrement reconnu, c'était la version rap des Démons de Minuit par Rams DJ et Gang, Devil's Rap. Je remercie Arnaud pour sa collaboration à l'émission d'aujourd'hui. www.club80.fr ainsi que www.cdrares.fr. Il y a déjà quelques CD, puis d'autres vont faire leur apparition dans quelques semaines. Rendez-vous la semaine prochaine pour un nouveau numéro de Dance Music. Restez toujours à l'écoute de nos programmes sur Nitorin 90.2. Portez-vous bien et d'ici là, bye bye!

0: pérégrination en Bizardie. Ceci est l'histoire de Mamadou, ce jeune Guinéen a quitté son pays depuis 3 ans dans l'espoir d'une vie meilleure. Il rêve d'aller en France. Refoulé vers la Grèce, l'Albanie, la Croatie, le voilà en Eliadie septentrionale. En vélo, sous une pluie battante, il entre dans sa capitale Jupital. Jupital est une petite ville presque déserte. Tandis qu'il pédale sombrement, le ventre creux en remâchant son errance, Mamadou aperçoit un bâtiment étrange, orné de hublots. Intrigué, il freine, s'arrête, lit l'enseigne « Palais des nuages, centre de recherche internationale ». Imaginez, Mamadou n'a connu enfant que le ciel d'un bleu absolu. Depuis, il a appris la faim, le froid, la pluie, la neige. Pour tromper l'ennui dans les camps, il a pris l'habitude de contempler pendant des heures les grosses masses blanches et grises qui, dans le ciel, passent les frontières à leur gré, bien au-dessus des humains et leurs lois absurdes. Un éclair déchire l'averse. Le tonnerre gronde tout près, trop près, le palais des nuages. Sur une impulsion, Mamadou laisse son vélo sur le trottoir et entre dans la bâtisse. Le hall d'accueil est d'une blancheur immaculée et désert de toute présence humaine. En son centre, une machine monumentale ornée de longs tuyaux chromés se dresse vers le ciel qu'on aperçoit à travers un dôme gigantesque et blanc. Mamadou est intimidé, lui qui, depuis longtemps, n'a plus peur des regards étrangers sur sa peau d'ébène, se sent tout à coup comme un point noir au milieu d'une feuille blanche, trop visible. Malgré tout, il n'a pas envie de fuir ailleurs, pour une fois. Captivé, il s'accroupit au pied de la machine. À ce moment, une douce voix de synthèse s'élève.
1: Vous êtes devant le plus grand aspirateur de nuages d'Eliadie. Construit d'après celui de Poitiers, en France, cet aspirateur est une soufflerie qui permet d'aspirer les nuages à la cadence folle de 120 mètres secondes, soit 400 km/h. Et permet aussi d'observer, via des capteurs, la vitesse de formation du givre. Des simulations qui présentent un avantage économique indéniable, notamment pour les voyageurs de l'avenir. L'air est aspiré via des pompes, il est analysé dans les salles situées 2 mètres sous vos pieds. Tout y passe, des polluants réglementaires aux composants organiques volatiles, en passant aussi par les particules aérosols, analysé sous tous les angles, masse, taille, mais aussi leur couleur pour savoir si elles absorbent la lumière ou non.

0: l'aéronef, viennent ici tester les capteurs qu'ils utiliseront sur leurs appareils.
1: Mamadou rêve. Tandis que la voix reprend ses explications en boucle, Mamadou se relève. Le hall rayonne sur de nombreuses portes hublots sous lesquelles passe un filet de vent froid. Au-dessus de chaque porte, un nom et un schéma dansent en hologramme. Cumulus, cumulonimbus, stratus et alto cumulus floccus, strato cumulus castellanus, cirrus floccus. Mamadou hésite. Entrera-t-il dans la salle des stratocumulus castellanus, nuage constitué comme l'indique le schéma d'une enfilade de tourelles? Non, il choisit la salle du cirrus floccus, nuage d'altitude rassemblé en petits grumeaux. Le dessin lui rappelle le quietum de son pays, le délicieux ragoût de tubercule. Un avertissement clignote en rouge.
0: Pour visiter, retirez tous vos vêtements. Pour visiter, retirez tous vos vêtements. Pour visiter...
1: Il s'exécute. Nu comme un ver, il ouvre le hublot. Alors, l'air se met à siffler et le nuage se déverse sur lui, l'englobe. Il est entré dans le cirrus. La voix de synthèse reprend. Parmi les cirrus floccus, accompagnés ou non de Virga, indiquent une instabilité modérée dans les couches supérieures de l'atmosphère. Ils précèdent souvent de plusieurs centaines de kilomètres les systèmes orageux étendus de type MCS, notamment les dégradations orageuses estivales préfrontales. Les cirrus pissatus, notamment, s'ils sont accompagnés de cirrus floccus, annoncent une dégradation orageuse proche. Pendant ce temps, à l'extérieur du bâtiment, le tonnerre gronde sur Jupital, comme un écho aux explications de la voix. Après la visite de chaque salle nuage, d'où il ressort, évidemment trempé, mais à chaque fois plus heureux, comme si chaque gouttelette du nuage l'avait, comment dire, purifié, le jeune homme est pulsé dans un tunnel vertical vertigineux. Combien de mètres, d'heures ou de minutes? Le temps ne compte plus. Il est littéralement aspiré vers la magnifique salle de la troposphère. C'est dans cette couche que se forme la quasi-totalité des nuages. Dans cette couche de l'atmosphère, située entre le sol et 11 km d'altitude en moyenne, Mamadou apprend que la température décroît avec l'altitude. Il sent que son cerveau s'aiguise, sa vie a décidé. C'est ici qu'il veut travailler. Dès qu'il a cette pensée, une forme blanchâtre apparaît comme par magie du fluide de la troposphère. La silhouette s'approche. Sur son badge, on peut lire « Greta Gouttelune, Director ». Mamadou se met à la supplier de le prendre à son service sur le champ. « S'il vous plaît, prenez-moi au service des nuages pour voyager toujours avec eux, sans frontières ». Un éblouissement blanc efface la scène d'un coup. Mamadou se réveille, étalé sur un trottoir de Jupital, à côté de son vélo tout cabossé. Que s'est-il donc passé? Il lève les yeux vers le ciel. À un nuage qui passe, il sourit de toutes ses dents blanches. Moi, je vous le dis, pour trouver sa route par les temps d'orage, passez par le palais des nuages. C'était Pérégrination en Bizardie par Anne de Champagne.
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6: Dès qu'on fait un feu de camp, au bout d'un moment, on s'emmerde un peu. Et là, il y a toujours quelqu'un qui fait « Ah, dommage que personne n'ait pensé à prendre sa guitare ». Et là, il y a toujours un type qui arrive à ce moment-là.
4: on ne sait pas d'où il vient. Un type grand, avec plein de cheveux. Un mec super mou. Le genre de mec à s'appeler François-Xavier, mais que pour faire plus court, tous ses copains l'appellent. Vous le connaissez?
7: Et là, toutes les filles, elles font toujours pareil. Elle fait « Ah, il est trop beau. » C'est un artiste.
4: Gros con, hein. Et là, il fixe, il fait « Oh, j'ai pas accordé ma guitare. Je vais peut-être faire n'importe quoi. »
6: Et ben, même le n'importe quoi qu'il fait, et ben, il est bien. Il bouge.
4: Salut. Non. C'est pas toi que je parle, c'est celle qui est à côté. Non, t'es pas toi non plus, c'est encore celle qui est à côté. C'est pas grave, oh, je te jure.
7: Ils t'ont pas vu, ils t'ont pas vu. Moi j'avais pas le choix, quand je voulais en tout cas. Ils t'ont pas entendu. Moi je pouvais pas faire de guitare comme lui. Moi, j'avais la fanfare municipale pour faire de la musique. Hey ! Et j'avais le choix entre les trois T. Tambour, tuba, trompette. Et j'ai choisi... Trompette.
6: Trompette pour draguer une fille. Tout le monde sait à quoi ça ressemble, une trompette.
7: C'est fait en deux morceaux. D'abord l'embout, on souffle dedans, il y a 2 litres de salive froide de la fois d'avant qui tombe par terre. Ensuite, on met les deux morceaux, on souffle dedans, on a des joues de hamster, on est tout rouge, on est prêt à exploser, et quand on a fait un pauvre pouette, après on a la marque de l'embout qui est gravée à mort. Jamais su en jouer, moi. 7 ans de fanfare, 7 ans de air trompette. Bah attendez, vous rigolez, mais le gars qui est devant, là, au défilé du 14 juillet, joue pas d'instrument, lui, non plus. Une espèce de majorette, mais habillé en Kadhafi. Non, pour avoir les filles, c'était dur, hein, sérieux. Si, une fois, j'étais tout seul... Dans ma salle de répétition avec ma trompette, il y a une fille qui est venue. Elle était belle. Je me souviens, elle faisait partie du cours de harpe à côté. Elle est rentrée comme ça, elle est venue vers moi. Et je me souviens, elle m'a dit « Sébastien !» Oui, c'est ça. Oui, même les filles ont cet accent, comme vous. Sébastien, si toi qui joues de la guitare... Oula, il y a un truc qui est parti, là. Il y en a un, on confirme. Hein. Je l'ai vu, il y en a un, il a fait... Il est parti comme ça. Hein. Attends, mets un kawé. Ah, ou si t'es fan, t'ouvres la bouche, mais sinon... Sébastien, c'est toi qui joues de la trompette.
4: Ouais, c'est moi.
7: S'il te plaît, joue... Joue-moi un petit morceau de trompette, parce que quand tu joues de la trompette, tu te trouves trop beau.

0: Quoi qui a pété? Non, c'est pas moi, j'étais en train de jouer de la trompette. Ouais, bah ça se fait pas, hein. Tu demandes et puis après tu. Ah, tu le prends mal en plus! Tu le prends mal! Bah vas-y, bah rentre chez toi, c'est ça! Prochaine fois, bah je vais chier dans ta.
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0: Dans Tom et Jerry avec une cravate, un costume, il est comme ça. Non, moi j'imagine plutôt celui qui joue. Il a l'air sérieux.
1: Moi je pense au saloon où il y a Lucky Luke avec un monsieur qui fait du piano. En faisant du piano, il est bête parce qu'il bouge, il arrête pas de bouger, il bouge que sa tête, il fait le fou.
2: Il y a aussi dans la famille pirate, des fois le soir, il se met une sorte de cape dessus pour pas qu'il se fasse voir et il rentre dans le tabac et il y a du piano dans le salon et après il commence à s'énerver et tout. Et il se bagarre et tout avec des pistolets. Il y a celle qui vend la bière et tout, elle fait dernière bagarre, après je ferme.
0: Moi je pense que c'est Tom et Jerry parce qu'il y a un épisode où Tom il fait du piano, ça fait un peu plus cette musique.
3: Enfin, moi je trouve que c'est plutôt dans un bar.
0: Oui, un bar.
3: Voilà quoi.
0: Et que je joue. Que quelqu'un joue. Oui, par exemple. Oui, c'est sûr qu'on imagine plutôt le Far West, ouais, parce que. Je sais pas, cette musique, c'est plutôt comme les femmes qui dansent comme ça à la tête avec leurs jupes.
1: Ah oui, c'est vrai.
0: Comme dans Lucky Luke, un peu, ouais.
1: Ça fait penser au Far West parce que dans tous les dessins animés qu'on voit du Far West, eh ben on entend ces musiques quelquefois quand les gens sont au saloon.
2: Oui, parce que des fois, je regarde Lucky Luke et il y a un passage où ils sont dans une maison et c'était une ferme. Et ils essayaient de se défendre parce qu'il y avait des gens qui voulaient plus qu'il y ait des fermes. Alors après, ils ont réussi, ils vont danser. Ils dansent et tout. Et il y a une femme qui veut danser avec Lucky Luke. Lucky Luke qui dit oh non et après, ils dansent quand même.
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4: Voici maintenant deux artistes qui nous viennent de Camargue. Ces artistes acceptent de se produire en salle, sous chapiteau, à l'intérieur, à l'extérieur, avec lumière, sans lumière. Ils font aussi les noces, banquets, anniversaires, débarrassent caves et greniers. Ils reviennent d'une tournée triomphale dont je ne citerai que quelques extraits de presse. Ils auraient mérité du public l'écho de la Lozère. Mais pourquoi ont-ils mis le feu à la pizzeria? Le Dauphiné libéré. Et enfin, vol de caravane 6 places avec au vent, le Provençal. Ces deux artistes s'appellent Paco et Francisco. On les applaudit s'il vous plaît. Paco, Francisco.
5: Buenos días. Bonjour. Nous allons vous canter une chanson.
6: Nous allons vous chanter une chanson.
5: Que dice?
6: Y di.
5: La première vez que me voy a quedar aquí es para beber un poco de agua.
7: Que casi te venir para esta acá, ¿no?
5: Esa canción es una canción vieja.
6: Esta canción es una vieja canción.
5: Que ya había escrito para una mujer que fue bonita.
6: Que ya había escrito por una fama que este... Pues moya la tuve para bien terrible, cabrón, ¿eh?
5: Que eso te me diré para terrible, ¿no?
6: Estoy para mal, estoy para mal, Martín. Y fue me la mustache, cabrón, ¿eh?
5: Pues es que la mustache te me vale, ¿no?
6: Avoue qu'elle avait un type du sud, ¿eh?
5: Elle avait un type dans le sud.
6: Mais non, Paco. Elle était typée du sud.
5: Si, si, si, si.
6: Elle était vraiment du sud, quoi. Vraiment, vraiment du sud. Il veut dire, plus au sud, c'est la barbe, hein, ça.
5: Esa mujer que fue bonita, se llamaba Joselita.
6: Et cette femme s'appelait Josette.
5: Qu'est-ce que tu me dis, Josette, non? Qu'est-ce que tu me dis, Josette, non? Joselita pas Josette, non? Joselita pas Josette, non? Joselita pas Josette, c'est ça les Josette, c'est ça les Josette, ça! Ça c'est les Josette!
6: Que tu me dis? Que c'est une perre de Joselita, ça?
5: Je te dis que ça c'est les Josette, l'autre c'est Joselita, ça n'a rien à voir tous les deux.
6: N'importe quoi.
5: Vámonos!
6: N'importe quoi!
5: Vámonos! Mais où, Pedro?
6: Et bien, avec tout ça, il n'y a même pas eu le temps d'en parler. Pedro, il ne pourra pas venir ce soir.
5: Non, tu m'as dit que Pedro ne vient pas, mais si Pedro ne vient pas, il ne va pas jouer, non?
6: Non, mais attends, mais calme-toi un peu, Paco. Francisco, il a tout prévu.
5: Qu'est-ce que tu as prévu?
6: Il a prévu un remplaçant.
5: Ton téléphone à Manuel?
6: Non.
5: Miguel?
6: Non.
5: Pascual?
6: Non.
5: Mais qui alors?
6: Jean-Pierre.
5: Tu as téléphoné à Jean-Pierre?
6: Sí.
5: Mais il n'est pas gitano, Jean-Pierre, non?
6: Mais si, il est gitano, Jean-Pierre.
5: Tu dis que Jean-Pierre n'est pas gitano, non?
6: Il a même une déesse, quand même, non?
5: Je t'ai dit qu'il est pas gitano, ça va se voir qu'il est pas gitano.
6: Mais qui va le voir? Qui?
5: Mais oui, on le voit qu'il est pas gitano.
6: Mais il voit rien du tout.
5: Mais si il le voit, tout le monde le sait que toi qui ne sais pas qu'il est pas gitano.
6: Basta, basta.
5: Il le sait tous qu'il est pas gitano, qu'il est gitano. Tu le sais toi qu'il est pas gitano, Jean-Pierre. Tu le sais toi? Si, toi tu le sais. Si, toi aussi. Toi tu le sais qu'il est pas gitano, Jean-Pierre. Tu le sais toi?
6: Où tu vas? Où tu vas?
5: Mais il m'énerve trop maintenant ce type, non?
6: Mais Paco, Rémi, il faut jouer maintenant, là.
5: Je t'ai dit que je ne veux pas jouer.
6: Paco, on est venu pour jouer, tu joues!
5: Je te dis que je ne peux pas jouer, je ne veux pas jouer, je ne joue pas.
6: Eh ben, ne joue pas, toi. Moi, je joue. 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
4: Bonsoir, est-ce que ça va bien? Mais j'ai rien entendu. Est-ce que ça va bien? Oufti, mais quelle ambiance de malade, ils sont chauds patates dans le plat pays. Et je suis très heureuse d'être ici ce soir. Et vous?
5: Ouais.
4: Truc de ouf. Je suis très heureuse d'être ici ce soir et de jouer en Belgique, car moi je suis française, mais mon chéri est belge. Il est italo-liégeois. Il s'appelle Salvatore Vente de Pute. Moi je l'appelle mon chéri. Lui il m'appelle ma petite baraquite kermesse. C'est mignon. Enfin je crois. Quoi qu'il en soit, je suis très heureuse de jouer devant des gens qui ont l'air heureux. Et qui ont l'air culturellement épanouis. Moi des fois je joue dans des endroits qui donnent envie de mettre fin à sa carrière et à sa vie. Parfois je joue dans des patelins que je savais même pas qu'ils existaient, devant des gens je savais même pas que ça existait et ne connaissais pas l'odeur en tout cas. Parfois je joue devant que des personnes âgées, parfois même très âgées, parfois même usagées. Des personnes devant lesquelles le terme de spectacle vivant perd tout son sens. Alors moi ça me dérange pas, parce que quand j'étais petite je voulais être archéologue. Mais des fois c'est chiant. Enfin bon. Alors moi je me présente, moi je m'appelle Elodie Pou. Oh, c'est moche hein. Et ouais, mais on choisit pas. Et alors moi ça fait plusieurs années maintenant que je monte sur scène de manière professionnelle. Avant j'avais un autre métier, un métier que je ne souhaite à aucun être humain normalement constitué. Surtout s'il tient à le rester, je travaillais dans les écoles maternelles. Depuis 12 ans. Et c'est vrai que maintenant, le fait que ce soit fini, le fait de ne plus être toujours entourée de petits-enfants comme ça, partout, bah c'est vrai que ça me manque pas du tout. Même pas un peu, Elodie? Oh bah non, dégage. Oh bah chier, pas du tout, non. Non, non, non, non. Alors attention, il faut savoir que bien sûr, j'aime les petits-enfants, hein, ces êtres merveilleux qui ne possèdent des oreilles que pour décorer leur visage, apparemment. On sait pas, bah ils t'écoutent pas avec, t'as pas le droit de tirer dessus. Ça ne sert à rien. Ces êtres merveilleux qui aiment tellement parler, raconter, hein, alors que nous, on s'en fout. On s'en fout, enfin c'est même pas qu'on s'en fout, c'est qu'on ne comprend que dalle à ce qu'ils racontent. Certains disent que les petits-enfants possèdent leur propre langage et que eux, ils se comprennent entre eux, hein, c'est joli. C'est des grosses conneries. Mais les petits-enfants comprennent que dalle à ce qu'eux-mêmes ils disent, hein. Ben c'est normal, ils comprennent que dalle à ce qu'eux-mêmes ils pensent. Et c'est pour ça qu'ils sucent des feutres. On ne sait pas, on ne comprend pas. Par contre, ils sont une grande source d'inspiration, ça c'est vrai. Moi je me rappelle par exemple d'une journée d'école où il pleuvait depuis des heures et des heures. Hein, vraiment, l'orage grondait, le vent soufflait, les enfants étaient tristes. Ils regardaient par la fenêtre avec leur petite bouille comme ça.
6: C'est pas juste! Il est roi! Pourquoi tu nous laisses pas rentrer?
4: Je crois qu'il disait ça, parce qu'on n'entendait pas très bien. Avec la foudre. Quel souvenir merveilleux! Et ben c'est ce jour-là. Après les avoir fait rentrer et sécher, que j'ai démissionné. Enfin, je suis partie. Enfin, on m'a demandé de bien vouloir jamais revenir. Mais moi, j'ai dit ok, tant pis, c'est pas grave. De toute façon, j'aurais pas fait ça toute ma vie. Hein. Trouvons un autre métier. Trouvons autre chose. Mais quoi? Moi, je voulais un métier où tu travailles que le soir et où c'est bien payé. Mais je suis allergique au latex. Alors j'ai dit bon, l'humour, pourquoi pas. J'ai choisi l'humour pour raconter comment j'ai survécu. Comment survivre à 12 années d'école maternelle. Comment survivre à 8 heures par jour dans une classe de 17 mètres carrés avec 42 enfants de 3 ans qui peuvent pleurer pendant une demi-heure parce que leur prénom a été écrit en bleu. Comment survivre face à un enfant qui chiale sa race. Comment survivre? Eh ben, je possède une technique très simple que je préconise vraiment pour tous ceux qui doivent passer du temps avec des petits-enfants. Moi, personnellement, ce que je fais, c'est que je picole. Ça permet de passer des journées beaucoup plus intéressantes, hein. Avec tous les petits-enfants, avec le petit Clitis que sa mère a appelé comme ça, parce qu'elle adore Clitis Wood. Wouh ! Ou avec cette petite fille de 4 ans, qui, comme toutes les petites filles de 4 ans, disait toujours
6: « Je suis une princesse !»
4: Mais moi, je lui disais, mais non, mais t'es pas une princesse, Kimberley. Une princesse à 4 ans, ça pèse pas 67 kilos. Mais ne t'inquiète pas, Kimberley. La vie, c'est comme une boîte de chocolat. Ça dure moins longtemps chez les gros.
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1: Il est 18h. 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
2: Bonsoir à tous. Un peu de répit après une cinquième canicule en quelques mois seulement. Les fortes chaleurs se dissipent avec à la clé de la fraîcheur. Comment mieux protéger la France des attaques informatiques après le piratage du fisc? Les syndicats demandent plus de moyens. Et puis elles gâchent les baignades de certains vacanciers. Les physalies sont nombreuses dans le sud-ouest cet été. Des animaux marins proches des méduses. Après des épisodes de forte chaleur à répétition, on peut enfin respirer. Depuis hier, plus aucun département n'est concerné par une vigilance orange canicule. Une première depuis 3 semaines et cela va durer toute la semaine sur l'ensemble du pays, comme l'explique le prévisionniste de Météo France, François Gourand.
3: La perturbation qui rentre ce mercredi sur le nord du pays, en fait en glissant vers la région du sud, va permettre de changer véritablement de masse d'air, de chasser cet air très chaud en fait qui nous accompagne ces dernières semaines. Et c'est pas forcément dit que ce soit durable, les températures, on le sent, ont tendance en tout cas à remonter légèrement après pour le week-end, en se rapprochant disons de valeurs de saison, on sera peut-être légèrement en dessous, mais c'est pas significatif, rien à voir évidemment en termes d'anomalies fraîches par rapport aux anomalies incroyablement chaudes qu'on a connues ces dernières semaines. Donc on sera peut-être très légèrement sous les normales de saison, mais je dirais que c'est quand même un temps assez classique d'une fin d'été qui nous attend.
2: Un épisode orageux d'ampleur est attendu à partir de demain après-midi et pourrait durer jusqu'à vendredi sur la moitié sud. Les conséquences de la canicule sur la mortalité. Santé publique France enregistre un excès de près de 1300 morts durant la seconde vague de chaleur du 3 au 22 juillet. Un bilan un peu moins lourd que la première vague fin juin qui avait conduit à plus de 5700 décès excédentaires. 2 personnes placées en garde à vue dans l'enquête sur la mort de l'influenceuse Sonia Belina, dont le corps a été retrouvé partiellement calciné dans le Gard. Les 2 hommes ont été placés en garde à vue.

0: en raison d'éléments laissant suspecter leur participation aux faits de manière directe ou indirecte, précise la procureure de la République de Nîmes. Sébastien Lecornu demande la création d'une équipe chargée d'intervenir face aux cyberattaques ciblant la France. Le Premier ministre a adressé un courrier en ce sens au secrétaire général de la Défense et de la Sécurité nationale. Une décision prise face aux multiples attaques informatiques dont est victime la France, notamment le site des impôts. Mathilde Panot, elle, demande une commission d'enquête parlementaire sur le piratage du fisc et le vol de près de 700 000 données personnelles. La chef de file des députés insoumis dénonce une situation extrêmement grave. Elle demande plus de moyens pour lutter contre ces attaques informatiques. Un manque de moyens, c'est aussi ce que dénonce Fanny De Coster, secrétaire générale de la CGT Finances Publiques.
1: C'est pas vraiment une surprise puisque notre administration, même si elle est pas la plus mal lotie en matière informatique, subit pourtant des coupes budgétaires et des choix politiques depuis de nombreuses années qui font que, évidemment, les investissements, même s'il y en a, ne sont absolument pas à la hauteur du contexte dans lequel on vit aujourd'hui, à savoir le tout numérique et la montée en puissance de la cybercriminalité. On met pas l'argent qu'il faudrait pour monter en puissance en termes de cybersécurité. Or, on sait que c'est un enjeu vital aujourd'hui et pour les années à venir encore plus.
0: La CGT déplore la suppression de 34 000 postes à la Direction générale des finances publiques depuis 2008, soit près de 28% de ses effectifs. La Côte d'Or et la Bourgogne perdent l'un de leurs plus fidèles serviteurs, la République l'un de ses plus infatigables artisans. Pour ma part, je perds un ami cher. Les mots d'Emmanuel Macron après la mort de François Patria. Le sénateur de Côte d'Or nous quitte à 83 ans après un mois d'hospitalisation suite à un accident de vélo. Il a été l'un des premiers à soutenir Emmanuel Macron il y a 10 ans. Elles sont à l'origine de l'interdiction de baignade sur de nombreuses plages du sud-ouest cet été. Les physalies, ces animaux marins qui ressemblent à des méduses, transparentes, teintées de bleu et de rose, les physalies peuvent être très urticantes et affecter les fonctions vitales chez certaines personnes. Elles s'échouent en masse cette année sur les plages. Laetitia Odino, technicienne aquariologie à l'aquarium de Biarritz, nous explique pourquoi.
2: En général, ça vit en plein eau. Ça vit plutôt côté Caraïbes. Néanmoins, ça va arriver avec les vents. La physalie, on l'appelle aussi galère portugaise à cause de sa forme qui ressemble à un petit voilier portugais. Elle a une voile au niveau du flotteur et cette voile va prendre les vents du coup qui sont sur les océans, qui vont les amener toutes vers les côtes. Ça fait quelques années qu'on en a tous les ans sur les plages. Les physalies ne sont pas des méduses, ce sont des proches cousines. On rappelle, une méduse, ça ne sait pas nager. Donc ça va vraiment se laisser dériver. L'eau chaude étant plus légère que l'eau froide, en été, vous allez avoir les courants chauds qui vont remonter et qui vont arriver sur les plages. Pour la physalie, c'est plutôt le vent, oui.
0: En cas de piqûre, ne pas rincer à l'eau claire, cela active les cellules urticantes. Et puis Wemby, capitaine, un peu plus de 2 ans après son dernier match avec les Bleus lors des JO de Paris, Victor Wembanyama portera le brassard de capitaine demain lors de la rencontre amicale qui opposera l'équipe de France de basket à la Serbie, à Belgrade. Voilà pour l'info, excellente soirée.

0: Et le monde est vivant.
1: Pour cela,
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2: Une dose de rock. Bienvenue à vous. Aujourd'hui, votre dose de rock, c'est Upside Down, un titre de Hawkwind paru sur l'album Space Ritual.

0: Upside Down par Hawkwind, c'était votre dose de rock pour aujourd'hui. 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
1: On va parler aujourd'hui d'une joueuse de tennis qui a pas mal bourlingué depuis son plus jeune âge, une globe-trotteuse, voire plus une citoyenne du monde. Née au Canada d'un père américain, d'une mère française et qui aujourd'hui passe beaucoup de temps sur l'île Maurice, Mary Pierce a vu le jour le 15 janvier 1975. Tombant dans la folie de la petite balle jaune très jeune, bien poussée par son père, la tenniswoman française va éclore très jeune sur le plan international. Elle a 18 ans quand elle réalise ses premières grosses performances, un quart de finale à l'Open d'Australie, une demi-finale au Masters. En 1994, Mary Pierce se hisse pour la première fois en finale d'un grand chelem. Et pas n'importe lequel, celui de Roland-Garros. Battue par l'Espagnol Arantxa Sanchez, quelques mois plus tard, en 1995, Mary prend sa revanche et remporte le premier de ses tournois du grand chelem, glané durant sa carrière. Le second sera décroché en l'an 2000. La voici revenue en finale de Roland-Garros, opposée à l'Espagnol Conchita Martinez. En 2-7, elle devient la dernière vainqueur française du trophée féminin de la compétition Porte d'Auteuil. En 2005, à Paris et à Flushing Meadows, elle devra s'incliner lors de ses deux dernières finales de Grand Chelem disputées. Un style de jeu particulier, une gentillesse et une sympathie louées par toutes ses concurrentes sur et en dehors des cours, Mary Pierce ne pourra éviter toutefois une fin de carrière chaotique en raison de régulières blessures. Depuis 2019, Mary Pierce a le prestige d'avoir intégré l'International Tennis Hall of Fame.
2: Allez, on se donne rendez-vous demain pour d'autres histoires d'un jour avec Mémoire Sport.
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1: Salut à tous, bienvenue dans les studios d'Ornithorynque et je suis en compagnie bien de trois personnes qui vont parler d'un super festival. Et oui, c'est traditionnel en été, ça se passe à Courtenvaux, ça se passe au château de Courtenvaux à Bessé-sur-Braye et c'est le festival d'art plastique. Et autour de moi, j'ai Alain Berthelot qui est membre du bureau de la FAP, comme on dit, et puis Philippe Aumont qui participe régulièrement à ce festival et Yannick Sepré qui est aussi un artiste. Bonjour messieurs.
2: Oui, bonjour Patrice.
1: Alors Alain, on va commencer par toi.
2: Ouais.
1: Une nouvelle édition, c'est quelle édition là? On en est
2: Écoutez, je suis pas là depuis le début du festival puisque ça date quand même d'il y a plusieurs dizaines d'années. Ça s'est renouvelé depuis. Moi, j'y suis depuis à peu près une vingtaine d'années, donc avec un bureau qui s'est renouvelé au cours des deux dernières années, donc une bonne équipe là, très sympa, qui fait en sorte que ce festival fonctionne.
1: Je crois qu'ils ont perdu un peu parce que même sur les plaquettes, il y a pas le numéro.
2: Oui, il y a pas le numéro. Ouais. Donc ce festival là 2026 aura lieu du 14 juillet, donc c'est le mardi, c'est mardi de la semaine prochaine, le 14 juillet au 23 août 2026. Alors ça se déroule sur trois quinzaines, ça veut dire que pendant chaque quinzaine, les premiers s'installeront donc le mardi du 14 juillet au matin, il y aura le vernissage le soir, et donc pendant cette quinzaine, il y aura à peu près une quinzaine d'artistes qui seront installés dans différentes salles annexes du château, les écuries, la salle des calèches, l'orangerie, et ensuite ils passeront le relais à une deuxième quinzaine où se produiront ou s'afficheront d'autres artistes qui laisseront ensuite la place à la dernière quinzaine jusqu'à fin août. Donc ça laisse une amplitude de temps pour les visiteurs qui viennent nous voir assez large.
1: Alors effectivement, on peut venir trois fois du coup si l'on veut à Bessé-sur-Braye pour si on veut voir tout le panel d'artistes qui seront présents. Une version un peu plus écourtée, c'était sur deux mois.
2: C'était sur quatre quinzaines. Et puis on s'est rendu compte que la première semaine et la dernière semaine, ça faisait à peu près une quinzaine. Il y avait beaucoup moins de public, donc et nous, c'est aussi un problème de logistique où il faut trouver des bénévoles pour assurer un accueil.
1: C'est aussi les vacances pour tout le monde.
2: Et puis on s'est rendu compte, c'est aussi les vacances pour tout le monde, puis on s'est rendu compte qu'en fait la fréquentation restait la même en moyenne sur trois quinzaines, donc il y a rien de changé. Tout va bien, tout se passe bien et on attend les gens avec impatience.
1: Avec impatience et gratuitement aussi.
2: Et gratuitement, oui. Donc y compris l'inauguration, puisqu'on aura un groupe de musique qui viendront pour l'inauguration. Alors c'est un bon groupe de musique qui s'appelle For Young, j'espère que je le prononce bien. Donc For Young, en hommage à Neil Young, qui est un artiste de folk américain. Donc là, c'est quatre artistes qui se produiront à 18h le mardi 14 juillet. Donc on invite évidemment les artistes, leurs amis, leurs familles. Il y aura évidemment la présence des élus. Mais on invite tous ceux qui veulent venir à participer à ce moment festif autour d'un buffet et en musique.
1: Et sur le jour de la fête nationale.
2: Et c'est le jour de la fête nationale, voilà. Donc,
1: Nayong pour la fête nationale, ça peut être sympa aussi.
2: Ouais, ça peut être très sympa,
1: Voilà, le feu d'artifice, il est tiré le 13 à Bessé-sur-Braye.
2: Alors, je crois qu'il est tiré le 13, s'il est toujours...
1: Ça dépend des canicules, comme on dit.
2: Ça fonctionne la météo,
1: Bon, alors, trois groupes d'artistes par quinzaine.
2: Oui.
1: Il y en a certains qui exposent cette année, Philippe.
3: Oui, j'expose la dernière quinzaine d'août.
1: Oui.
3: Voilà, ce sera la troisième année que j'expose.
1: Alors Philippe Aumont, vous êtes photographe. Je vais te tutoyer parce que tu es photographe.
3: Je connais depuis longtemps. moi je fais des photos et là ça va être une série de photos de nuit faites avec des éclairages et des personnages aussi habillés un peu en costumes médiévaux, des choses comme ça.
1: D'accord. Voilà. Dans quel espace tu as choisi?
3: Moi je serai dans les écuries.
1: Dans les écuries, c'est là qu'il fait le plus frais souvent.
3: Oui, voilà, c'est ça.
1: c'est pas mal. Donc c'est pas ta première participation
3: au festival? Non, c'est la troisième année que je participe.
1: Avec des séries de photos différentes à chaque fois.
3: À chaque fois, c'est différent.
1: T'as de quoi montrer, en fait.
3: Carnaval, des photos de rue, des photos en zooming aussi l'année dernière. Enfin, voilà, il y a un peu de...
1: C'est un festival qui te plaît?
3: Oui.
1: Alors, pourquoi?
3: J'aime déjà beaucoup l'ambiance du festival. Là, maintenant, je suis aussi rentré dans le bureau depuis cette année. Et en même temps, j'aime beaucoup le lieu aussi. Il y a quelque chose. C'est un lieu qui est paisible, je trouve. Et puis, c'est vrai qu'aussi, le fait que les gens viennent visiter le château, ils viennent aussi voir nos expos. Et c'est vrai qu'on arrive à avoir entre 80 et 120 personnes par jour. C'est quand même pas négligeable.
1: Tout
3: c'est
1: à fait.
3: Ça fait vraiment du bien d'échanger avec tous ces gens.
1: Yannick Sepré, vous êtes artiste peintre.
4: Oui.
1: Et donc, c'est votre première exposition à Courtenvaux?
4: Non, ça fera la troisième fois.
1: Troisième fois aussi? Consécutive ou...
4: Oui.
1: D'accord.
4: Ce qui fait que j'en rejoins les arguments de Philippe. c'est une ambiance sympathique et ça permet d'avoir des liens entre nous et aussi un public. Voilà, donc ça motive pour continuer à exister dans le monde de l'art. Quoi. Et voilà.
1: Donc, dans quel endroit tu
4: dans l'écurie seras aussi.
1: Les écuries aussi.
4: Excusez-moi.
1: La salle des calèches. Ouais. Une belle grande salle aussi, ouais. Très agréable pour, et surtout très grand pour les murs et pour les peintres, c'est pas mal.
4: Oui, c'est vrai que c'est idéal parce que moi je fais des formats, pas des très grands, mais assez importants. Donc il faut un certain recul et voilà, donc c'est sympa.
1: On peut, quel style tu proposes à peu près? C'est
4: alors mon style
1: abstrait,
4: personnel,
1: réaliste.
4: Ouais, c'est un mélange, enfin, de surréaliste, c'est assez énigmatique ce que je fais. Hein. C'est une approche, j'interprète la vie contemporaine de nous tous à travers le prisme du surréalisme.
1: D'accord.
4: Et après c'est aux personnes, aux regardeurs d'imaginer, parce que je laisse un espace quand même. Assez important pour l'imagination, c'est pas du classique, donc il est important aujourd'hui, comme pour la musique, de s'évader à travers ça.
1: D'accord, aux gens de raconter leur histoire en regardant le tableau.
4: Voilà, j'oriente et après ils amplifient, ils aménagent. Voilà, c'est pas facile à expliquer parce que
1: bien sûr.
4: C'est figuratif de l'intérieur. Voilà, c'est ça.
1: Vous avez intrigué les auditeurs, voilà, ils vont peut-être vouloir venir pour découvrir un peu aussi ce que fait Yannick Sepré. Vous êtes de quelle région?
4: Je suis à
1: Saint-Vincent-du-Loroué, voilà, c'est autour de Bessé, tout ça, c'est à grande échelle. Alain, il y a des artistes, là je vois qu'il y a deux artistes qui, ça fait trois années de suite consécutives qui passent, mais je suppose qu'il y a aussi d'autres artistes qui viennent de plus loin qu'on va découvrir pour la première fois.
2: Oui, ah, tout à fait, là il y a des nouveaux participants, donc on aime bien aussi changer, que ça soit pas toujours les mêmes, qu'il y a un renouvellement, donc il y a eu un renouvellement du bureau de l'association, du FAP, qui veut dire Festival des Arts Plastiques, donc il y a un renouvellement. C'est intéressant pour nous, c'est des gens qui viennent pas forcément tous de la Sarthe, il y a des gens qui viennent de la Touraine, de la région des Pays de Loire, on a eu aussi des gens de la région parisienne ou même de Bretagne. Bon, c'est des gens qui viennent d'un peu partout. Bon, savoir quand même qu'Aubessé-sur-Bray c'est assez excentré, ça pose quelques difficultés pour venir, donc c'est pas toujours simple, mais c'est quand même un lieu très agréable pour les gens qui viennent s'y balader pour visiter le château et en même temps voir notre expo.
1: On peut y rencontrer les artistes, il y a des permanences d'artistes.
2: Il y a des permanences dans toutes les salles, il y aura au minimum un artiste par jour pour expliquer un petit peu les œuvres et puis répondre aux questions des visiteurs.
1: Quel type d'art on va y trouver? Donc on a vu la photo, la peinture, il y a d'autres types.
2: Alors, c'est pas seulement les peintres, il y a aussi des sculpteurs, il y aura même des sculptures qui seront exposées à l'extérieur, comme on le fait depuis 3-4 ans. Donc on invite un sculpteur à venir exposer ses œuvres à l'extérieur. Il y aura des céramistes, il y a bien sûr des photographes comme Philippe Auman. Donc c'est assez vaste comme manière d'exposition. C'est intéressant parce que ça touche quand même beaucoup de gens, beaucoup de gens qui viennent aussi en tourisme, qui sont vacanciers
1: bien
2: dans
1: sûr,
2: la région.
1: Oui,
2: on est quand même dans la vallée du Loir, donc c'est quand même intéressant. Donc on touche un public assez large. Et puis évidemment les gens de la région.
1: Et puis moi je propose aux gens, il y a les bois autour du château de Courtenvaux, il fait frais sous les bois.
2: Ouais,
1: voilà, on peut faire une petite balade et s'arrêter en passant près de ce château et dans les annexes du château.
2: Bien sûr.
1: Et un très beau lac, tout à fait. Donc voilà, un lieu magnifique. Bessé-sur-Bray, il est très connu maintenant dans le coin. Le Festival d'art plastique contribue aussi au succès de ce château et des visiteurs, je pense. Et c'est un rendez-vous maintenant que les gens attendent l'été aussi. Qu'est-ce qu'on fait cet été? Ah bah je vais faire un tour à Courtenvaux.
2: C'est ça. Donc c'est un lieu aussi que découvrent les Sartois parfois, parce que ce château c'est quand même dans un bel écrin de verdure. C'est aussi une découverte quand on le découvre pour la première fois. Donc en plus il y a des travaux de rénovation actuellement qui vont permettre de mettre en valeur le château, tout le site. Et c'est un endroit où on peut se balader, se reposer. C'est vraiment apaisant, y compris pour les artistes, c'est vraiment un lieu très agréable.
1: Un nouvel artiste qui tomberait sur votre festival ou sur cette chronique, et qui aurait, alors pour cette année c'est mort, mais qui voudrait postuler pour présenter l'année prochaine.
2: Ah ben on prend les adresses, bien sûr, c'est comme ça que ça fonctionne, des gens qui sont intéressés viennent nous voir, il y a toujours quelqu'un, on essaye qu'il y ait toujours quelqu'un à l'accueil, donc on prend les coordonnées, on lui envoie un dossier pour l'année suivante, pour l'édition suivante, donc ce sera 2027.
1: Une adresse mail, sinon on peut
2: Festival, c'est Festival des Arts Plastiques de Bessé-sur-Bray.
1: Alors oui, je l'ai, ça y est. Ouais, voilà. Alors c'est tout attaché et c'est très long quand même.
2: Ouais,
1: Festival
2: long,
1: d'art au pluriel plastique au pluriel bc72@gmail.com. Voilà. Ou alors si vous savez pas, ils transmettront les informations,
2: oui,
1: je suppose.
2: Oui, oui,
1: c'est
2: oui,
1: château@bc-sur-bray.fr.
2: Voilà.
1: Ça,
2: voilà,
1: ça peut être aussi pratique. Et puis si vous écrivez à contact@ornithorynque.net, on transmettra les messages évidemment à l'association. Donc on va un peu récapituler tout ça quand même. Du 14 juillet au 23 août,
2: oui,
1: à Bessé-sur-Bray,
2: voilà, oui,
1: au château de Courtenvaux, entrée gratuite, c'est ça ce qui est aussi importante. Il y a un peu de consommation sur place aussi.
2: Alors pour consommer, il y a le château qui vend des boissons fraîches, hein, donc il y a une petite boutique où il y a des souvenirs, il y a aussi des boissons fraîches. Nous sur place on n'a pas de
1: buvette,
2: on n'a pas de buvette, hein,
1: d'accord,
2: et puis on n'a pas le droit, donc c'est le château. Il faut, c'est juste là on est dans les dépendances, le château c'est à deux pas, hein, donc on est dans les dépendances du château.
1: On va donner les horaires aussi quand même.
2: Oui, alors c'est du mardi au dimanche à partir de 14h30.
1: Jusqu'à 18h30.
2: Jusqu'à 18h30 et le lundi c'est fermé.
1: D'accord, hein, il y a
2: voilà,
1: relâche pour tout le monde.
2: C'est
1: normal.
2: Voilà.
1: Et puis c'est là que se fait les changements aussi de plateau d'une quinzaine sur l'autre.
2: Voilà, c'est ça. Et puis il y a d'autres événements dans le château puisqu'on est un peu associé aux événements qui s'y passent. Il y a du cinéma en plein air, je crois, le 15 août. Il y a des concerts aussi à travers le château. Mais c'est un lieu qu'il faut vraiment voir, hein, pour les touristes, mais aussi pour les Sartois, parce que c'est vraiment une belle découverte que de venir dans ce château, profiter de la visite du château et profiter de l'exposition en même temps, quoi.
1: Voilà, c'est donc, on a combien? Quinzaine d'artistes par quinzaine, à peu
2: oui,
1: près?
2: Oui, ça fait une quarantaine d'artistes au total.
1: D'accord, hein, bah voilà.
2: Voilà.
1: Donc, il y a le choix. Il y a des différents arts qu'on a parlé tout à l'heure.
2: Ouais.
1: Et donc, des artistes différents ou retrouver ce que vous aimez déjà.
2: Voilà.
1: Voilà. Donc, rendez-vous à partir du 14 juillet, la fête nationale, vous pouvez pas rater l'événement, non, avec un vernissage à partir de 18h,
2: voilà,
1: et un petit concert,
2: voilà,
1: et allez, et après, invitez vos amis à visiter cette exposition tout l'été.
2: Voilà.
1: Voilà. Et ben, je remercie l'association, du Festival d'Art Plastique, FAP, de Bessé-sur-Bray, pour votre participation. Je sais que vous venez régulièrement, on communique régulièrement sur votre activité, et c'est vrai que les retours qu'on a sur ces expositions sont toujours très bonnes, et notamment sur le lieu aussi, quoi qu'on en dise, c'est un lieu superbe et ça fait plaisir de se balader là-bas. Merci Alain.
2: Merci Patrice.
1: Merci Philippe Aumont.
3: Merci, toi aussi.
1: Et merci Yannick Sepré.
4: Merci Fabrice, c'est sympa.
1: Voilà, et ben retrouvez ces artistes sur le festival. À bientôt et puis bon été à tous.
2: Merci à toi Patrice.
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Salut à tous et bienvenue sur l'antenne de votre radio locale Ornithorynque. C'est l'heure de se retrouver pour Au cœur de l'album, la découverte musicale de la semaine. Et cette semaine, je vous propose de découvrir le premier EP de l'artiste Alix. Il s'appelle Cœur à apprendre. Il est sorti le 30 janvier 2026. Un EP musical de style folk qui explore sans filtre les failles, les doutes et la reconstruction personnelle. Un EP qui se compose de 5 titres. Et je vous propose d'écouter un titre extrait de cet EP tout de suite dans votre rubrique Au cœur de l'album. Sur l'antenne d'Ornithorynque, voici la chanteuse Alix avec le titre Encore.

0: la chanteuse Alix un instant sur l'antenne de votre radio locale Ornithorynque. Un titre extrait de son premier EP Cœur à apprendre. Pour en savoir plus sur l'artiste et suivre son actualité, rendez-vous sur sa chaîne YouTube ainsi que sur sa page Instagram. C'était l'EP découverte de la semaine dans votre rubrique Au cœur de l'album sur Ornithorynque.
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1: Bonjour. Aujourd'hui, nos pas nous mènent en Champagne Mancelle, canton de Loué, à la rencontre des Domfrontais, les 1100 habitants de Domfront en Champagne. Commune rurale à habitat dispersé, Domfront en Champagne est bordée par Mézières sous Lavardin, Sainte-Sabine sous Longève, La Chapelle-Saint-Fray, Aigné, La Milesse, Lavardin, Cure et Conly. Le territoire des Domfront en Champagne est parsemé de nombreux lieux-dits et hameaux dont Le Coudray, Le But, Méavril, Chamblanc, Les Noyers, La Vauvelle, L'Hôtellerie, La Bouglerie, Volahart, Le Chenet, Les Croix, Les Vallées, Guaigné, L'Abi. Pour le plaisir de visiter, Domfront-en-Champagne est le siège de plusieurs édifices inscrits aux monuments historiques. Alors, direction la chapelle Notre-Dame de l'Abi du 15e siècle depuis 1972, le manoir de l'Abi du 16e siècle depuis 1944, l'église Saint-Front du 13e siècle depuis 1939 et le presbytère du 18e siècle partiellement depuis 1992 pour ses décors intérieurs. Néanmoins, n'en boudez pas le manoir de Val-Aubrin du 15e siècle et le château de la Bretonnière qui valent tout autant le déplacement. Rendez-vous également au camp de César et pour une randonnée nature, c'est en forêt de Lavardin que ça se passe. Dans le domaine culturel, Domfront en Champagne est cité, du moins sa colline, dans la chanson La Sartoise, hymne Sarthe libre avec les vers. En l'église de Beaumont, on s'organise. La colline de Domfront ne sera pas prise. Non, elle ne sera pas prise. Elle est à gravir et à parcourir avec plaisir. Mais par contre, c'est bien la fin de cette balade à Domfront en Champagne. Mais nous nous retrouvons très vite pour une nouvelle déambulation sartoise. À bientôt, et sartoisement vôtre.

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1: Bonjour à toutes et à tous. Cette semaine, nous allons parler des WC du futur. Et oui, il n'y a pas de mauvais sujet. Même les pires rebuts, les pires éléments qui nous dégoûtent peuvent avoir un but écologique. Vous connaissez certainement les WC secs qu'on appelle les toilettes sèches. Non ? Vous ne connaissez pas ? Alors le procédé est tout simple. Il suffit d'avoir un contenant type seau, des copeaux de bois, un espace intime et le tour est joué. Eh bien oui, ce qui sent mauvais dans les WC, c'est la présence d'oxygène autour de nos fesses et urines. Si ceux-ci sont absorbés tout de suite dans des copeaux de bois, il n'y a aucun problème d'odeur. Et l'intérêt des toilettes sèches, c'est bien évidemment d'économiser de l'eau. Alors dans toute cette batterie de bactéries, champignons, vers de terre et autres détritivores, pas de souci puisque par leur activité, ils produisent beaucoup de chaleur et donc permettent la destruction des microbes. Bien sûr, il ne s'agit pas de mettre des saloperies dans le compost issu de ces toilettes sèches. Donc attention, ne mangez pas n'importe quoi. Et attention, si vous êtes malade avec une grosse batterie de médicaments, mieux vaut éviter les toilettes sèches. Pour justement éviter la dissémination des substances médicamenteuses dans le compost. Saviez-vous qu'entre urine et fesses, alors quand je dis fesses, bien sûr, je parle des excréments, la matière sèche. Entre urine et fesses, l'un des deux ne présente pas trop de soucis. L'urine, il n'y a pas de pathogène, donc la récupération est suffisamment simple. Nous récupérons les urines, on décontamine, donc on épure l'eau contenant des éléments d'urine, et on peut alors réutiliser cette eau épurée pour faire la toilette de la cuvette ou bien aussi la toilette des fesses. Alors attention, cette fois-ci, les fesses nos culs blancs. Eh bien oui, c'est une pratique qui se fait depuis des années, voire des centaines, des milliers d'années, des décennies, que dis-je, dans les pays comme l'Indonésie, la Malaisie, l'Inde et le Japon. Eh bien oui, les toilettes envoient un petit jet d'eau qui permettent de se nettoyer plutôt que s'essuyer avec du papier. C'est une autre pratique qui est, ma foi, assez intéressante. Les fesses maintenant, la matière sèche donc, elle est un peu plus longue et difficile à décomposer à travers le compostage des toilettes sèches. Donc des chercheurs ont essayé d'accélérer le processus tout simplement en chauffant et desséchant la matière pour une meilleure décomposition. Ce qui permet par la suite d'utiliser du compost, directement ou bien pour fabriquer de l'énergie. Alors comment font-ils ? Ils brûlent tout simplement la matière sèche dans un four qui produit de l'énergie. Quant à la partie liquide, extraite, récupérée de l'urine, on peut vaporiser l'eau et faire passer cette eau vaporisée, cette eau vapeur, à travers des turbines. Même chose, production d'énergie. Un autre procédé qui est assez intéressant, c'est la pile. Alors une pile, c'est tout simplement un bain dans lequel plongent des plaques métalliques. Et bien dans ce bain, nous avons de l'eau, du sel et de l'urine. Et donc les plaques métalliques qui permettent à la réaction biochimique de s'opérer pour produire au final de l'hydrogène gazeux qui va passer à travers une pile à combustible pour produire de l'énergie et du chlorure de sodium qui, lui, va détruire complètement tous les microbes. Pour finir, quelques modèles prototypes de ces toilettes du futur, de ces WC du futur. Le modèle qui vient en tête, le modèle Caltech, C-A-L-T-E-C-H, de l'Institut Technologique de Californie. Aïe, aïe, aïe, pour l'instant, il coûte 4000 euros, mais il pense arriver à faire baisser le prix à 1200 euros dans le cas où la production est en masse. Effectivement, c'est un investissement de départ assez lourd, mais par la suite, cela coûte simplement quelques centimes d'euros par jour à l'utilisation. Pourquoi ? Tout simplement parce qu'on économise de l'eau, on évite les collectes d'eau souillée, les stations d'épuration, et effectivement, tout ça, au global, au final, fait des économies d'argent. D'autres modèles existent, alors on va le citer pour éviter de lui donner encore une fois le monopole, le modèle de Bill Gates. Voilà, est-ce qu'on ne peut pas donner la chance à d'autres modèles, hein ? Pourquoi toujours les mêmes ? Et puis, peut-être aussi les modèles et les propositions ingénieuses des universitaires, comme ceux des chercheurs de l'université de Loughborough en Grande-Bretagne, ou bien l'université de Toronto au Canada. Pour en savoir plus, je vous invite à consulter le magazine Science et Vie. Alors, cette info a été trouvée dans un junior, et le dernier est sorti de janvier 2013. Et puis, bien sûr, à suivre. Et pour finir, comme tout ça nous a mis en joie de savoir que même aux toilettes, nous pouvons faire de belles choses, retransformer ce que l'on penserait être dégoûtant, honteux, puant, eh bien non, tout ça peut donner de l'énergie, permettre de fabriquer de l'énergie. On transforme du négatif en positif, alors tout ça nous met en joie. Je vous propose un morceau qui parle d'Alegria, c'est un morceau du groupe fabuleux Cahiers Fashion et le

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1: Bonsoir à tous. Après le vol de données massif depuis les bases de données des impôts, la réaction du Premier ministre Sébastien Lecornu a fait part aujourd'hui de son envie de créer une nouvelle unité dédiée à la lutte contre les cyberattaques. Il a sollicité Nicolas Roche, le secrétaire général de la Défense et de la Sécurité nationale. Il lui demande de faire des propositions d'ici vendredi. Après la découverte du corps calciné de l'influenceuse Sonia Bellina, 2 personnes placées en garde à vue. Les 2 hommes ont été interpellés en raison d'éléments laissant suspecter leur participation au fait de manière directe ou indirecte. La victime, 29 ans, s'était fait connaître grâce à sa chaîne sur TikTok où elle était suivie par près de 250 000 abonnés. Dans l'actualité, également, la présidente de la Cour pénale internationale visée par des sanctions américaines, la japonaise Tomoko Akane, est désormais persona non grata sur le territoire américain. Représailles de Washington qui accuse la CPI d'être une institution politisée. Une décision dénoncée notamment par la présidente de la Commission européenne, Ursula von der Leyen, et le président du Conseil européen, Antonio Costa. Un médicament contre certaines maladies auto-immunes retiré du marché. En France, il s'agit du Tavneos, prescrit à quelques 600 patients aujourd'hui. Il est pointé du doigt par les autorités sanitaires européennes pour avoir favorisé 20 de décès à l'étranger. C'est un record. La France a connu plus de 50 jours de vagues de chaleur cette année. Le 5e épisode de canicule depuis le mois de mai a pris fin hier avec 22 jours. Il s'agit de la 2e vague de chaleur la plus longue jamais enregistrée en France, derrière celle de 1983. On passe au sport et direction les Masters 1000 de Cincinnati. En tennis, Arthur Fils affronte ce soir le numéro 5 mondial, Alex de Minaur. Une rencontre pour une place en quart de finale. C'est à suivre à partir de 20h. Et puis à Strasbourg, l'équipe de France poursuit son sans faute au championnat d'Europe de Cécifoot. 3e victoire d'affilée, 1-0 contre l'Allemagne. Les Bleus qui se qualifient pour la demi-finale. Bonne soirée à tous.

0: 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Salut à tous, salut Yves.
1: Salut Patoche, bonjour tout le monde.
0: Eh bien, on s'est mobilisés tous les deux pour continuer à vous donner les nouvelles des films en sortie nationale ce mercredi 19 août. On y sacrifie nos congés, mais c'est comme ça la radio. On est des courageux.
2: Fidèle au poste.
0: On aura 5 films cette semaine et dans cette chronique, il n'y en aura qu'un. C'est Oklahoma Honey de Andrews Patterson, premier du nom. Avec Matthew McConaughey, Angeline Looking Glass, Kurt Russell et Jack Horowitz. Le petit résumé, je t'écoute.
2: Au cœur des terres reculées de l'Oklahoma rural, Amzia King, personnage charismatique au talent musical hors du commun, veille sur une bande de marginaux passionnés de bluegrass tout en supervisant la plus importante exploitation apicole de la région. Lorsque sa fille adoptive, dont il était éloigné depuis des années, réapparaît soudain, Amzia y voit l'occasion de renouer des liens et de bâtir avec elle une entreprise familiale. Mais le monde du miel est sans pitié et les rivaux d'Amzia menacent de détruire tout ce qu'il a construit.
0: Ben voyons si on peut construire quelque chose avec cette bande-annonce. On écoute.
3: Écoute-moi. Il y a des mensonges et il y a des vérités en toutes choses. Je suis là pour te montrer où sont les vérités et où sont les mensonges.
4: J'ai une grosse récolte à venir et j'aurai bien besoin d'aide.
5: Tu crois que j'en serai capable?
3: Naturellement que tu en seras capable. Allez, suis-moi.
5: D'accord.
6: Ton miel, c'est quoi?
5: Du trèfle blanc.
6: C'est pas courant, le trèfle blanc.
7: Ça fait beaucoup de miel volé.
8: Ça se présente mal.
9: Si tu veux vraiment ruiner la vie d'un mec, il faut lui prendre tout ce qu'il a.
10: Moi, je ferais gaffe de pas mettre mon nez dans ce business. Ces gars sont pas les plus gentils du monde.
11: Il ne s'agit pas seulement de vol. Ils ont un objectif et font ça avec cruauté.
5: Des gens ont démonté tout ce qu'il avait bâti et ont tout emporté. Je vais les retrouver. Et je vais tout récupérer. Je sais que plein de gens laisseraient tomber, mais pas moi.
8: Tout reconstruire, c'est pas rien. Quand on sait le travail que ça demande, on savoure le miel à sa juste valeur.
10: Tiens-toi prête, mon poussin. Les abeilles se mettent en essaim que lorsqu'elles veulent se battre.
0: Oklahoma Honey, c'est dans toutes vos salles à partir de ce mercredi 19 août. Eh bien, la mafia dans le monde du miel, c'est assez nouveau. Ouais. Avec un Kurt Russell pas très gentil, hein. Mais ça fait plaisir de le revoir, ça faisait longtemps que je n'avais pas vu au cinéma. Ouais. Et puis, voilà, comment un producteur de miel va se retrouver emberlificoté avec, avec des trafiquants, avec des gens qui veulent prendre sa place, les concurrents directs. Donc, une belle histoire, une belle aussi transmission de savoir avec cette jeune femme qui veut apprendre le métier, sa fille, hein. Oui. Finalement, et l'amitié ou la redécouverte de la famille, et justement comment on va se défendre, qui c'est qui va prendre les rênes, justement cette jeune fille, pour continuer le combat et pas se laisser faire par les gros méchants, les gros riches. Donc très très bien vu, très agréable, j'ai trouvé très punchy, voilà, et puis de belles images, de beaux paysages.
2: Et quand on sait que normalement les abeilles sont en baisse au niveau du monde, faire du miel, ça devient de plus en plus compliqué. Donc forcément, celui qui a le marché va se faire le plus d'argent parce que le prix, on va dire, va augmenter. Et je vais faire une petite référence à un autre film par un acteur dont on chronique un film cette semaine. On avait le Beekeeper avec Jason Statham qui cassait des gueules. Là, c'est la jalousie justement dans le monde fermé du miel.
0: Voilà.
2: Si je parle de Statham, c'est parce que on parle de lui dans Mutiny
0: cette semaine, effectivement. Bon, allez, un gros oui pour ce film. Oui. Je pense que pour l'été, le miel, les abeilles, tout ça, vous dites c'est bucolique. Il y a quand même.
2: Ouais, c'est pas la série télé là.
0: C'est pas le côté bucolique qu'on le retrouve dans ce film. Donc un gros oui.
2: Oui.
0: Merci Yves.
2: Merci Patoche. Au revoir tout le monde.
0: Salut.

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0: et maintenant de la chanson de Daube. Besoin de rien, envie de toi.
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1: L'association Les Amis de Saint-Léonard, de Saint-Léonard-des-Bois, organise le dimanche 23 août le 27e Festival des métiers d'art à partir de 9h à l'aire de loisirs de Saint-Léonard-des-Bois. Retrouvez 100 artistes et artisans, mais également des démonstrations et de l'animation folklorique. Buvette et restauration sur place.
2: Le Festival d'art plastique de Bessay-sur-Braye, c'est du 14 juillet au 23 août. 3 expositions successives de 15 jours. Rendez-vous au château de Courtenvaux de 14h30 à 18h30, du mardi au dimanche. Entrée libre. Le vendredi 21 août, au parc des Citelles à Montfort-le-Génois, les Citelles en scène présentent le groupe Sista Flow. Rendez-vous à partir de 19h, entrée libre. Restauration et buvette sur place, organisée par la communauté de communes du Génois-Bilurien.
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1: Go on, nous dit le colonel. Salut à tous et bienvenue dans le super son des 60s, le meilleur de la plus belle des décennies, vachement en vinyle et presque en direct avec au programme ce jour une émission spéciale à table. Bah oui, on va parler de bouffe, d'alimentation, de boissons et à travers pas mal de petites chansons, on va récupérer Marvin Gaye, Tammy Terrell, Brooke Brenton, beaucoup d'Américains dans cette émission, un petit japonais quand même, Q Sakamoto, les Doom Dooms, les Four Shells, Jay and the Technics. Et j'avais l'intention d'intituler cette émission au départ Funk and Food, puisque bah, on va tourner autour de la soul, du rhythm and blues, et puis alors soul food aussi, pourquoi pas. Mais non, allez, on va l'appeler à table tout simplement, et on va ouvrir avec les Supremes et ce petit morceau très léger à danser, un petit peu plus lourd à manger, Butchered Popcorn, littéralement du popcorn avec du beurre. Ouais, alors les deux cuisiniers ici sont Barney Hales, producteur, songwriter et cadre à la Motown, et qui est auteur aussi d'un excellent livre sur la cuisine interne de la Motown qui s'appelle Motown, The Sound of Young America. Et puis avec lui pour la musique, Berry Gordy bien sûr, le père fondateur, godfather de la Motown, l'homme qui a fait découvrir Michael Jackson au monde. Et puis ben, au chant, les Supremes, nous sommes en 1961, elles sont quatre encore, Diana Ross, Mary Wilson, Florence Ballard et Barbara Martin, qui va quitter le groupe l'année suivante parce qu'elle attend

Les mangeurs de pop-corn au cinéma font partie des gens que je déteste le plus. Allez, on va faire pleurer un petit peu dans les chaumières et on va se retrouver avec l'infernal, le superbe, le magnifique duo Tammy Terrell, Marvin Gaye, Onion Song. Nous sommes en 1969. Si ça se danse particulièrement bien, ce petit morceau, le monde n'est qu'un gros oignon et la douleur et la peur font les épices qui te font pleurer. Oh baby. Et la seule façon de se débarrasser de ce super gros oignon et de planter des graines d'amour. Comme quoi, parfois, faut pas chercher très loin à l'intérieur de l'écriture de ces textes. La jeune Tammy, la superbe Tammy Terrell, qui s'en ira l'année suivante, en 1970, vaincue par un cancer au cerveau.

0: mais quelle cohésion artistique entre ces deux-là, c'était absolument fantastique. Allez, c'était un petit peu lourd quand même entre le popcorn et les oignons. On va aller se rafraîchir un peu avec Watermelon Man, littéralement l'homme pastèque, et le groupe Mongo Santa Maria Band. Nous sommes en 1963, petite pépite au goût de musique afro-cubaine et cha-cha. Bah oui, il faut dire que Mongo Santa Maria, de son vrai nom Ramon Santa Maria Rodriguez, est né à la Havane. C'est lui qui se charge des congas dans le groupe. 50 albums au compteur, s'il vous plaît. Il a joué avec Tito Puente. Et puis ce morceau, donc devenu célèbre par la suite, est écrit par Herbie Hancock et qu'il a fait découvrir à Mongo le soir où Chick Corea, le pianiste du groupe, avait décidé de partir. Alors du coup, Herbie Hancock se met au piano et lui dit: tiens, écoute ça, là, bon, j'ai peut-être quelque chose pour toi. Et il commence à chanter le morceau et immédiatement la salle se lève et se met à danser. Et Herbie Hancock, dans la foulée, demandera à Mongo Santa Maria d'enregistrer le morceau.
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rythmes latinos, y'a que ça de vrai. Allez, on va se rafraîchir encore, mais cette fois-ci avec une boisson chaude, another cup of coffee. C'est un peu bizarre au milieu du repas, mais bon. Le garçon qui chante ça s'appelle Brooke Benton. C'est du funk. Nous sommes en 1964. Il n'est pas très connu de ce côté-ci de l'Atlantique. Guerre plus aux États-Unis. Beau mec, hein, le Brooke Benton, qui avait commencé en faisant un petit peu de rhythm and blues, de rock and roll, et puis bien entendu sa formation. Il l'a faite au Temple en Caroline du Sud où son père était chef de chœur et c'est là où il a fait ses premières armes dans le gospel. Ensuite, il partira à New York fin des années 50 pour tenter la gloire, deviendra auteur-compositeur. Il va livrer quelques chansons à Nat King Cole quand même. Et puis en 1959, premier dans les charts avec ce morceau It's Just a Matter of Time. Et puis ensuite, ça va ramer sévère pour lui. Alors, bon, on va le ressortir de là.

funk, annonçais-je, plutôt blues, ça, même des petits relents de rock'n'roll par moment. Allez, une fille tient à présent Wendy Rini et ce morceau barbecue, l'essentiel, en fait, de la gastronomie américaine. J'adore le petit B3 et la façon de taper dans les mains, ça sautille. Cet extrait d'une compile au titre un peu bizarre, After Loft Comes Tears, littéralement, après le rire vient les larmes. Trois singles seulement pour cette fille qui avait été signée chez Stax, de son vrai nom Mary Frierson, et c'est Marvin Gaye qui lui a trouvé ce surnom. D'ailleurs, elle a fait une petite tournée avec Marvin. Et puis en 67, elle se marie avec un employé de chez Stax, elle a un enfant, et puis Otis Redding l'invite pour une tournée, et à la dernière minute, elle préfère rester avec son bébé que de monter dans l'avion, bah oui, le fameux avion fatal qui va coûter la vie à Otis Redding et à six de ses musiciens.

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1: On va rester aux États-Unis, on va rester dans le même type de musique avec Harvey Scales and the Seven Sounds et ce titre The Yolk. Alors je me demandais ce que c'était que The Yolk. Eh ben c'est le jaune d'œuf. Et oui, il y a des gens qui ont écrit des chansons pour le jaune d'œuf. Et ici c'est un soul band. Bah oui, monté en 1961 du côté de Milwaukee, Seven Sounds pour 7 musiciens, pas même un LP enregistré. Bah non, que des singles. Harvey Scales, c'est le leader, l'auteur et le compositeur avec Albert Vance. Alors lui, il a un titre de gloire, ce garçon-là, puisque il a composé Disco Lady en 1976. Ça, c'est pas tout à fait le même type de musique. Et Disco Lady a été le premier single à devenir disque de platine aux États-Unis. Quant aux autres musiciens, ben ma foi, ils se sont arrêtés à la séparation du groupe en 1970. Le tout était produit par Lenny Lacour, surnommé King Creole. Et ben oui, il paraît que c'est ce surnom qui a été repris ensuite dans un film où joue Elvis Presley.

Brothers and Sisters. Allez, tiens, on va se risquer du côté de la chanson francophone. Pas mal de morceaux déjà diffusés dans cette émission chez les francophones, notamment les Québécois, les impayables Ali Baba et ses quatre voleurs, et le morceau Chiche Kebab, oui, mais c'était déjà fait. Les Intrigantes et leur mets chinois, ben oui, ça aussi. Et puis d'autres morceaux pas très intéressants. Je me suis donc rabattu sur quelque chose qui a été multi-diffusé, les Cornichons de Nino Ferrer. Superbe idée que de faire une chanson avec tout ce que l'on trouve dans un pique-nique. Lui-même, le grand Nino Ferrer, était assez lassé qu'on ne connaisse que ses chansons, j'allais dire alimentaires, Mirza et toutes les autres, et qu'on ne s'intéresse pas à sa voix de chanteur de rhythm and blues. Bah oui, probablement ses origines italiennes. On la retrouve aussi chez Adriano Celentano, chez Zucchero, chez Paolo Conte, cette voix rocailleuse. Nous sommes en 1965, la musique est signée James Booker, un garçon, un Américain, qui finira en prison pour cause de consommation de drogue. Et puis, bah, les Cornichons sont entrés dans le panorama de la musique française pour l'éternité.

câble cornichon. Allez, on va se risquer du côté du Japon avec Kiyu Sakamoto, morceau enregistré en 1961 du côté du Japon et sorti en 62 en Europe, Sukiyaki. Alors, c'est vrai qu'on connaît souvent ce nom-là traduit en français sous le nom de fondue japonaise. En fait, il semblerait que ce soit quelque chose qui soit beaucoup plus dans un triangle fondu, ragoût et pot-au-feu. On fait cuire du bœuf et des légumes crus arrosés de sauce warishita, j'espère que je me suis pas trompé dans l'orthographe, et de sucre. Vous pouvez ajouter des nouilles, du chou chinois, du tofu, des champignons et des feuilles de chrysanthème. C'est un plat plutôt familial au Japon, m'a-t-on dit. Quant au pauvre Kiyu Sakamoto, bah lui, il est mort tragiquement en 1985 dans un accident d'avion de la Japan Airlines.

0: Nul doute que ce joli morceau a quelque chose de cinématographique.
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0: Allez tiens, on va passer du côté du Mexique avec Tortilla, interprété par les Doom Dooms qui n'ont rien de mexicain. 1 minute 52 pour cet instrumental qui est fait pour danser. Ça date de 67, probablement des musiciens de studio. La face A a été écrite par Carson Parks sur le seul single qu'ils ont enregistré. Carson Parks, bah oui, c'est le petit frère de Van Dyke Parks, le producteur et auteur compositeur. Et la face B a été écrite par Billy Muir, donc c'est celle-là qu'on va écouter. Musicien de session pour Paul Anka, Tony Bennett.

Allez, on va se risquer sur un monument de la cuisine américaine, hot dog et les four shells. Alors shells voulant dire en anglais coquille ou coquillage et même parfois escargot. Alors on restera dans la bouffe avec les quatre escargots. Hot dog, my baby's coming home, littéralement. Hot dog, ma chérie rentre à la maison. Bah oui, c'est très gentil pour l'accueillir de lui offrir une saucisse dans un bout de pain. 35 € quand même hein, pour le pressage original de 1966. Dans ce groupe, on comptait Billy Harpen, saxophoniste de jazz, les deux frères Charles et James Calvin et puis Willie Exon, un garçon qui par la suite deviendra guitariste pour Albert King. La production est assurée par l'excellent Jerry Butler.

va aller refaire un tour du côté des filles avec un groupe ici, les High Cats, et un peu de légèreté, Peaches and Cream, des pêches et de la crème ou des pêches à la crème. Groupe de choristes, bien sûr, monté par Ike Turner pour la revue Ike et Tina Turner. Au départ, d'ailleurs, elle s'appelait The Hartettes, et puis en 1960, elles enregistrent un premier morceau, Fall in Love, avec Tina Turner, et du coup, changent de nom. Il y a eu pas mal de filles à passer quand même dans ce groupe, au moins une vingtaine, dont Pippi Arnold, bon, celle-là, on la connaît, parce qu'elle aura fait une petite carrière en Angleterre sur le label Immediate de Andrew Oldham, et puis les deux sœurs aussi, Brenda et Patrice Holloway. 6 LP enregistrés par les High Cats. Bah oui, Ike Turner est un homme d'affaires avisé, il a compris le potentiel de vente, alors il écrivait les chansons en pagaille, venait piquer 2 ou 3 reprises du côté de chez Phil Spector, et puis c'était parti.

Sur lequel je n'ai rien trouvé ou si peu, Maynard Rogers, 5 singles, dont celui-ci, Good Food, It's for, I'm for you, littéralement, la bonne bouffe, je suis pour toi, ou bien plutôt c'est pour moi. 1 minute 48 enregistrée sur le label Margaret Records. Il avait commencé par monter un groupe, Maynard Rogers and His Little Big Band, puis Maynard Rogers and the Players, et puis ensuite en solo, mais pas grand chose pour ce garçon. Alors du coup, on va voir ce qu'il est resté.

0: Allez, voilà qui est envoyé en 1 minute 48.
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0: Allez, on reste aux États-Unis, tiens, en Pennsylvanie, avec Jay and the Technics, et puis un petit dessert, Strawberry Shortcake, un gâteau à la framboise, 7 garçons à l'intérieur de ce groupe, 5 blancs et 2 noirs, alors c'est assez rare pour l'époque, et je pense qu'il faut le mentionner, on fait de la soul, de rhythm and blues, un petit peu matinée de pop, et c'est amusant parce que leur plus grand succès s'appelle Apples, Peaches and Pumpkin Pie, littéralement des pommes, des pêches et une tarte à la citrouille, encore de la bouffe. Un morceau d'ailleurs qui avait été repris par Mary Wells. Un seul des garçons à l'intérieur de ce groupe fera une courte carrière dans les années 80 où il s'appelle Jay Proctor.

va filer en Californie, tiens, avec un groupe que tout le monde connaît, au moins pour la reprise qui en a été faite en français par l'épouvantable Claude François, Bread and Butter, du pain et du beurre. Et bah oui, nous sommes en 1964 et la version originale est faite par les New Beats. 10 ans d'existence quand même pour ce groupe entre 64 et 74. Deuxième dans les charts quand même avec ce morceau qui... Le groupe est composé de 3 membres, Larry Henley et puis les 2 frères Mark et Dean Matisse. Qu'est-ce qu'ils sont beaux avec la raie sur le côté. Le petit polo étudiant façon je suis étudiant à l'université de Californie. Et attention, la voix que vous allez entendre, la voix principale, n'est pas celle d'une femme, mais c'est celle de Larry Henley. Alors ouais, ça c'est un joli petit cours de chant. Les chœurs, par contre, sont assurés par les 2 frangins Matisse.

Ouais, n'est-ce pas que c'est compliqué d'imiter un chanteur de soul ou de rhythm and blues? Tout le monde n'est pas James Brown. Allez, le super son, c'est presque fini. On va se quitter avec un groupe que j'adore, les Isley Brothers, et ce Blackberries, une chanson sur les murs. Ah bah oui, un thème c'est peu abordé sur ce fruit, on n'en parle pas beaucoup. J'avais juste repéré The Move, Goodbye Blackberry Way. 41 albums au compteur pour ce groupe de frangins et de beaux-frères qui avaient embauché le jeune Jimi Hendrix en 1963. Nous sommes en 1969, ici l'intro est parlée. Alors c'est vrai que on aurait pu choisir plein d'autres morceaux pour faire cette émission, des chants de framboises pour toujours ou des truffes de Savoie du côté des Beatles, Booker T et son Green Onions, les Pink Floyd du temps du psychédélisme, Apple and Oranges, les Vegetables, les légumes du côté des Beach Boys, les Hershey's bien sûr, Sugar, un grand moment, Red Wine, bah oui, du vin rouge du côté de Neil Diamond, et même une salade du côté de Tony Joe White. Mais non, on s'est limité un petit peu à la soul. Allez, en attendant de nous retrouver, portez-vous bien. Et surtout faites gaffe au rock'n'roll.

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2: On va aller retrouver une grande dame et aussi une grosse dame d'ailleurs, je veux dire, qui chantait il y a bien longtemps, en 1932, un drame terrible, effroyable.

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2: A été écrite à l'origine pour ce bébé-là, ce truc en bois-là qui s'appelle une guitare. Ça, la chanson s'appelle d'ailleurs Vas-y guitare, mais là ça va être Allez-y guitare parce que j'ai le plaisir de la partager avec mon grand copain Paul Personne. Yeah.

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2: Il est 2h.